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2: Bonjour à toutes et tous, vous qui ouvrez l'œil et bienvenue sur RTBF Musique 3. Tout de suite, on se retrouve pour la grande matinée.
3: Bonjour à tous. Où faire des économies alors que le gouvernement fédéral va se mettre à la recherche de plusieurs milliards d'euros? Certains voudraient bien que l'on revoie à la baisse les dépenses militaires de notre pays. Vladimir Poutine en Chine. Le président russe est attendu pour une visite de 2 jours visant à renforcer les liens entre les deux puissances. Et puis Donald Trump l'affirme, il a renoncé à frapper l'Iran aujourd'hui et assure vouloir donner encore une chance à la diplomatie. Bienvenue à tous. Alors que le contexte international est tendu avec notamment la guerre au Moyen-Orient, une question se pose. Faut-il réduire les moyens de la défense belge? Fin de cette semaine, le gouvernement fédéral de Wever va entamer ses discussions budgétaires pour remettre le budget sur les rails. Et certains partenaires du gouvernement regardent du côté de la défense qui a connu une hausse inédite de son financement depuis l'installation du gouvernement Arizona. Sauf qu'aujourd'hui, Fabien Van Eekhout, Vooruit et CD&V aimeraient que l'on freine.
4: Oui, il faut investir pour notre sécurité, mais tout de même, il y a des limites au moment où notre situation budgétaire est déjà la pire de la zone euro. Voilà comment on pourrait résumer l'état d'esprit de Vooruit et du CD&V qui appellent à tirer le frein sur les dépenses de défense. Alors que l'équipe de Wever va se lancer à la recherche de 5 voire 7 milliards supplémentaires d'économies, ils remettent en cause l'engagement des 2% de PIB annuel à consacrer à la défense selon la norme OTAN. Frank Vandenbroek pour Vooruit, Sami Mehdi pour le CD&V ont ouvert les hostilités par presse interposée, demandant à réduire de manière temporaire les dépenses militaires. NVA, MR et engagés, eux, n'entendent pas réduire les moyens défense dans l'immédiat, mais tout ceci n'est pas un hasard. Ces attaques contre une défense et un ministre Theo Franken, jugés trop gâtés, trouvent leur place au moment où les autres départements doivent réduire leurs dépenses et que l'on s'attaque notamment aux mutualités rouges ou chrétiennes, à la recherche là aussi d'économies. Chacun fait donc monter la pression face aux négociations budgétaires à venir.
3: Et pour rappel, le fédéral a injecté 12 milliards d'euros dans la défense en 2025, soit les 2% du PIB promis à l'OTAN. Selon l'accord de gouvernement, ces 2% seront même portés à 2,5% en 2034. Quelques jours à peine après Donald Trump, c'est au tour de Vladimir Poutine de se rendre en Chine pour une visite de 2 jours. Le président russe et son homologue chinois Xi Jinping vont se retrouver ce soir. Aline Gonsalves, ce n'est pas la première fois que les deux dirigeants se rencontrent.
5: Non, effectivement, ils se sont déjà vus une quarantaine de fois. C'est presque une visite de routine dont il ne faut pas attendre grand-chose. Les poignées de main entre les dirigeants russes et chinois auront surtout pour but de montrer que la visite de Donald Trump il y a quelques jours à Pékin n'a en rien altéré les longues relations qu'entretiennent la Chine et la Russie. Cette séquence, c'est aussi une très bonne opération pour Xi Jinping qui s'affiche en dirigeant de premier plan. Martin Wagner est historien spécialiste de relations entre la Chine et la Russie.
6: Le fait que Poutine aille maintenant en Chine quelques jours après que Trump y est allé, c'est une façon pour Xi Jinping de montrer au monde qu'il est le dirigeant numéro un, que les présidents russes et américains viennent lui rendre visite à Pékin et que ce n'est pas lui qui se déplace à Washington ou à Moscou.
5: Alors, on ne sait pas quels sont les sujets à l'ordre du jour de cette rencontre entre Vladimir Poutine et Xi Jinping, mais il devrait être question du conflit au Moyen-Orient et également de la guerre en Ukraine. La Russie a besoin de l'appui militaire que lui fournit la Chine. En échange, Moscou vend à Pékin son gaz et son pétrole qu'il ne peut plus écouler sur le marché européen.
3: Des explications d'Aline Gonsalves avec Myriam Ball. Donald Trump l'assure, il a renoncé à attaquer l'Iran aujourd'hui. D'après le président américain, une offensive était bien programmé, alors que les négociations n'avancent pas entre Washington et Téhéran, mais Donald Trump dit avoir accepté de donner une nouvelle chance à la diplomatie.
7: Nous étions prêts à mener une attaque majeure sur l'Iran. Je l'ai repoussée pour une courte période, j'espère pour toujours, mais possiblement pour une courte période, parce que nous avons d'importantes discussions avec l'Iran. On va voir ce que ça donne. Le Qatar, l'Arabie Saoudite, les Émirats Arabes Unis et d'autres m'ont demandé si je pouvais repousser cette attaque de 2-3 jours, un temps court, car ils pensent être très proches d'obtenir un accord. Et si l'on parvient à cela, sans armes nucléaires entre les mains de l'Iran, et s'ils sont satisfaits de cela, on saura sera probablement satisfait aussi. On ne peut pas laisser l'Iran avoir l'arme nucléaire.
3: Donald Trump qui précise que les États-Unis se tiennent d'ailleurs prêts à lancer, je cite, « une attaque à grande échelle contre l'Iran à tout moment si un accord acceptable n'était pas trouvé avec Téhéran ». Chez nous, on reparle de l'idée d'imposer une consigne sur les canettes. La question sera débattue aujourd'hui en commission de l'environnement au Parlement wallon. Dans 3 ans, en 2029, l'Europe imposera 90% de taux de collecte pour les canettes. Aujourd'hui, la Wallonie atteint seulement les 64%. En Allemagne, par exemple, là où la consigne est effective, le taux dépasse les 98%. Pour Yves Kopiters, ministre wallon de l'environnement, la consigne, c'est une piste.
1: La consigne canette ne fait pas partie de l'accord du gouvernement de 2024, mais on doit quand même avancer dans la réflexion à travers ce qu'on appelle la commission interrégionale des déchets et emballages, dans lequel on analyse pour les différentes régions comment d'ici 2029 mettre potentiellement en œuvre la consigne canette si on n'arrive pas à d'ici 2029 avoir 90% de recyclage des canettes dans nos sacs bleus. Si on arrive à 90%, on ne met pas en œuvre la consigne propre aux canettes. Si on n'y arrive pas, alors bien sûr, c'est une obligation européenne d'avancer et de mettre en place cette consigne.
3: Interview réalisée par Sébastien Romac, Yves Kopiters qui plaide d'abord pour une meilleure sensibilisation de la population dans la lutte contre les déchets sauvages. En bref, à présent, deuxième jour de mobilisation dans certaines écoles de Wallonie et de Bruxelles. Les enseignants s'opposent aux mesures d'économie annoncées par le gouvernement de la Fédération Wallonie-Bruxelles. Alors pas de blocage total dans les établissements scolaires, mais bien des piquets de grève et des actions symboliques jusqu'au 27 mai. C'est le jour du vote des mesures par le Parlement de la Fédération. La photo d'un astrophotographe belge a été sélectionnée par la NASA et publiée comme image astronomique du jour. Le nom de ce photographe, c'est Julien de Winter. Il est professeur à Lumons. Sur la photo, on peut voir le passage d'une comète près d'une nébuleuse. C'est un spectacle époustouflant. Et pour arriver à faire cette photo, il a fallu être très précis. Les explications sont signées Alexis Gonzalez.
8: Julien de Winter a capturé une conjonction astronomique. Elle a lieu quand on peut observer depuis la Terre deux astres très proches l'un de l'autre dans le ciel. Ici, il s'agissait de la comète R3 Pan-STARRS et de la nébuleuse d'Orion, la plus emblématique du ciel. Pour l'astrophotographe belge, cette publication est une reconnaissance de son travail.
9: C'est un peu le graal de l'astrophotographe, c'est d'être repris par ce fameux site. Le challenge qu'il y avait derrière, d'essayer d'avoir le cadrage voulu et que cette prédiction, elle a pu être faite correctement, c'est là où j'en tire le plus de satisfaction.
8: Si cette photo est exceptionnelle, c'est pour sa rareté. La comète R3 Pan-STARRS ne passera peut-être plus jamais à cet endroit ou alors dans des centaines de milliers d'années. Et puis, pour réaliser ces clichés, Julien de Winter programme des télescopes à distance. Cette fois-ci, il a dû en trouver un en Namibie car le passage de la comète près d'Orion ne pouvait être observé que dans l'hémisphère sud.
9: Il faut bien se rendre compte qu'on a eu une fenêtre de tir qui était très très courte. Il fallait être assez précis. Il a fallu prévoir exactement où allait se retrouver la comète le jour où on allait faire la photo pour que le télescope soit orienté comme il faut pour pouvoir photographier comme on le souhaitait.
8: Précisons aussi que Julien de Winter partage sa distinction internationale avec son confrère allemand Sacha Ebeler. Pour les astrophotographes, cette publication est aussi un moyen de partager leur passion du ciel avec le monde entier.
3: Et cette photo est à retrouver évidemment sur notre site RTBF Actu. En tennis, David Goffin affrontera demain le Britannique Toby Samuel au deuxième tour des qualifications à Roland-Garros. Hier, il s'est qualifié face au Taïwanais Chun Ying-Tseng. En football, 9e et avant-dernière journée de Play-off 2, ce soir avec 3 matchs au programme, Charleroi-Louvain, Genk-Antwerp et puis surtout Westerlo-Standard. Les Liégeois doivent gagner leurs 2 derniers matchs pour prendre la première place tout en espérant un faux pas de Genk. Le coup d'envoi, c'est à 20h30. Voilà qui marque la fin de cette infos que vous soyez. Merci de nous écouter.
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10: Denis Collard, bonne journée à tous. C'est parti pour une météo à nouveau fort variable aujourd'hui. On débute avec un temps encore sec temporairement, le ciel se couvre et une petite zone de pluie va aborder nos régions. Elle arrive par la frontière française, des pluies certes assez faibles, mais qui vont se propager donc au fil des heures à toutes les régions. Il y aura aussi des moments d'accalmie, mais ce sera dans l'ensemble un temps gris humide et puis modérément venteux avec des petites rafales jusqu'à 40 km/h de secteur sud. Dans ces conditions, l'aura vite compris, les températures ne vont pas décoller aujourd'hui. 13 degrés attendus sur les reliefs, 14 à 15 degrés dans le centre du pays, peut-être 16 à 17 degrés du côté de la campine. Malheureusement, ce sera encore une météo fort variable et fraîche pour demain. Ce n'est qu'à partir de jeudi que les conditions vont s'améliorer nettement.
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2: Bonjour à toutes et tous, bon réveil, bienvenue sur RTBF Musique 3. Je suis ravie de vous accompagner pour cette grande matinée en ce mardi 19 mai. On parlera opéra ce matin avec Nicolas Blanmont aux alentours de 7h30. Mais avant cela, notre grande matinée s'ouvre avec une aimable pièce pour clavecin. Ce n'est pas moi qui le dis, c'est dans le sous-titre de l'œuvre. Une partition signée de la main du compositeur et claveciniste aussi, français, du début du XVIIIe siècle, Joseph Nicolas Pancras Royer.

Un toucher idéal à 7h15 en cette grande matinée, c'était Alexandre Tarot au piano dans cette version donc pour piano de l'aimable pièce pour clavecin de Joseph Nicolas Pancras Royer. Et après ce réveil tout en douceur, je vous emmène en musique, en voyage et pas n'importe où, direction le Brésil avec le compositeur et chef d'orchestre Alberto Nepomuceno. Il est né en 1864, considéré comme le père de la musique brésilienne, ou en tout cas le père du nationalisme dans la musique classique brésilienne. Il laisse derrière lui des opéras, de la musique sacrée, de la musique de chambre, de la musique aussi pour piano, pour orgue et vocal, ainsi que des pièces pour orchestre, dont celle-ci.

Des motifs ethniques brésiliens dans la musique d'Alberto Nepomuceno avec cette batuque tirée de la série brésilienne. Nous écoutions ici Fabio Macchetti à la direction de l'Orchestre Philharmonique de Minas Gerais.

C'est un duo incontournable du paysage musical belge, Julien Libert au piano et Lorenzo Gatto au violon dans cette sonate pour violon et piano numéro 2 en la majeure de Ludwig van Beethoven. Julien Libert qui sera d'ailleurs au cœur du concert de 13h, un concert qui sera présenté tout à l'heure évidemment par Laurent Grolus, soyez au rendez-vous. Et vous le savez peut-être, Beethoven a été l'élève d'un autre viennois très célèbre, Joseph Haydn. Leur relation est tantôt décrite comme tumultueuse, tantôt fructueuse. J'avais d'ailleurs lu que Haydn n'aurait pas corrigé tous les devoirs demandés à son élève, donc Beethoven. Et puis également que de temps en temps, ils se retrouvaient tous les deux pour boire un chocolat chaud. Alors mythe ou réalité, quoi qu'il en soit, si vous voulez bien peut-être écouter ici avec votre tasse à vous fumante entre les mains, que ce soit de thé, de café ou de chocolat chaud. Voici le final de la 47e sonate pour piano de Joseph Haydn.

0: Paul Lewis dans le final de la sonate pour piano numéro 47 en si mineur de Joseph Haydn. Et à 7h30 sur RTBF Musique 3, on parle d'opéra avec vous, Nicolas Blanmont, bonjour.
1: Bonjour Valentine.
0: Alors, on pourrait presque dire que ça n'en finit plus de créer des opéras dans notre pays, puisqu'après Médusa, à la Monnaie, il y a quelques jours, il y a eu ici Bartleby à Liège. De quoi s'agit-il ?
1: Eh ben, en fait, ça n'a rien à voir, sinon que ce sont toutes les deux des créations contemporaines, des nouveaux opéras donnés pour la première fois en Belgique dans le même mois. Mais c'est une espèce d'heureuse coïncidence, parce que à la Monnaie, avoir des créations d'opéra, c'est relativement habituel. Il y en a, je dirais, tous les 2-3 ans. À Liège, à l'Opéra de Liège, c'est beaucoup plus rare. Alors on s'est creusé la tête pour se dire depuis quand on n'avait plus vu une création d'opéra à Liège. Alors on a trouvé qu'à l'époque de Jean-Louis Gradin, quand il était directeur, il y avait eu 2 opéras contemporains qui avaient été donnés, un Cécilia de Charles Chêne, un compositeur français, un peu oublié, en 2001, mais ça avait été créé quelques jours plus tôt à Monte-Carlo, donc la création n'était pas à Liège. Il y avait eu aussi Hygiène de l'assassin, une adaptation d'un roman de Amélie Nothomb par Daniel Schell, qui a été donné en 2000 au Petit Théâtre de Liège, mais c'était pas dans la grande salle, et donc vraisemblablement la dernière création remonte à 1993, Jeanne la Folle de Paul Baudouin Michel, donc ça fait quand même un solide paquet d'années. Alors ici, pour ce Bartleby qui a été donc créé la semaine dernière, on a Benoît Mernier comme compositeur, Sylvain Faure comme librettiste, et un sujet qui a changé en cours de processus. C'est assez amusant, ils étaient partis sur un autre sujet, et puis au moment où ils ont voulu demander les droits, ils se sont aperçus que les droits avaient été pris par quelqu'un d'autre, donc ils ont dû changer complètement de direction, et moi j'ai fait un boom sur le micro comme moi, et ils ont pris Bartleby, qui est une nouvelle de l'écrivain Herman Melville, nouvelle publiée en 1853, ça ne nous rajeunit pas, et c'est l'histoire un peu étrange d'un copiste dans un cabinet d'avocats de Wall Street qui soudainement décide qu'il ne veut plus faire ce qu'on lui demande et qui répète, mais très gentiment, très doucement, la phrase « I would prefer not to », je préférerais pas, ou je préférerais ne pas le faire, etc. Enfin, il y a plein de traductions possibles, mais voilà. Et c'est ça qu'ils ont pris comme sujet de cet opéra.
0: Ouais, alors justement, pour nos auditeurs qui ne les connaîtraient pas, pouvez-vous, Nicolas, rappeler le parcours des auteurs de cet opéra ?
1: Eh bien, donc, il y a Benoît Mernier comme compositeur, né en 1964 à Bastogne, déjà 2 opéras à son actif qui avaient été créés à la Monnaie. L'un, c'était Frühlingserwachen, l'éveil du printemps, créé en 2007 d'après une pièce de Wedekind. Et puis, il y avait eu La Dispute d'après Marivaux, créé à la Monnaie en 2013. Et si vous voulez tout savoir sur Benoît Mernier, je fais ma pub en passant. Il y a un autoportrait de lui que l'on trouve sur Ovio et qui vient d'être diffusé récemment sur nos antennes, et vous apprendrez tout sur Benoît Mernier. Et alors, le librettiste s'appelle Sylvain Faure. Lui est moins connu en Belgique parce que c'est un Français. C'est un journaliste, un écrivain. Il écrit notamment pour Diapason ou pour Forum Opéra. Et puis, il a été aussi, pendant quelques années, l'auteur des discours d'Emmanuel Macron. Il a eu un passage en politique, mais qu'il a arrêté depuis quelques années maintenant. Et il a rédigé ce livret en anglais, puisque comme ça, on ne s'est pas demandé comment il fallait traduire « I would prefer not to », sinon pour les sous-titres.
0: Ouais, alors ça c'est pour le texte, mais comment est la musique de Benoît Mernier sur ce troisième opéra, vous l'avez dit ?
1: Eh ben, il faut le dire tout de suite, parce que quand on parle de musique contemporaine, certains ont toujours le réflexe de dire « Oh, contemporain, c'est difficile à écouter », ça remonte un peu à une période à la fin du XXe siècle, où sous l'influence de Pierre Boulez, Karlheinz Stockhausen, etc., on faisait une musique sans se soucier trop du savoir si le public pouvait éprouver une certaine plaisir ou pire encore une émotion à tout ça. Donc on a passé, c'est fini cette période-là. Ici, on a une musique dont il faut dire qu'elle est tout simplement plutôt consonante et d'une grande beauté, écrite pour un grand orchestre et des chœurs. Hein. On a dit à Mernier, voilà, tu as la commande, enfin tu as la disposition des forces de l'Opéra de Liège avec le grand orchestre, avec les chœurs. Alors Mernier, il écrit une musique qui est extrêmement complexe dans sa structure, si vous allez voir dans la partition, etc., mais ça ne s'entend pas. Et ça donne quelque chose d'accessible, de très accessible, très bien orchestré. Il a caractérisé Bartleby, ce personnage un peu mystérieux, en doublant sa voix, la voix du soliste, artistes, par des chœurs qui se trouvent en coulisses. Et puis évidemment, il y a cette phrase, le « I would prefer not to » qui revient la première fois quand il le dit. Ça provoque une espèce de grand silence, tout le monde se regarde, mais qu'est-ce qu'il a dit, d'où ça sort ce truc. Et puis on va voir la phrase qui revient, qui chaque fois a un traitement musical différent. C'est magnifiquement chanté par un jeune baryton qui s'appelle Edward Nelson. Et alors ils ont eu une bonne idée aussi, c'est que dans la nouvelle d'Herman Melville, 1853, on ne se préoccupe pas encore trop d'exclusion, de patriarcat, etc. Donc tous les personnages sont masculins. Ici, ils ont transformé le personnage masculin du patron du cabinet d'avocats en personnage féminin, chanté ici par Patricia Cioffi. Puis il y a quelques personnages comiques autour d'eux, les autres copistes. L'opéra fait environ 1h40 et est magnifiquement dirigé par une chef américaine spécialiste de musique contemporaine qui s'appelle Karen Kamensek.
0: Ouais, donc on s'est attardé sur le livret, la musique, la chef. Et côté mise en scène, il y a Vincent Boussard, et ça c'est important de le souligner.
1: C'est important de le souligner parce que c'était la volonté de Mernier de retrouver Boussard. Mernier avait eu Boussard comme metteur en scène de son premier opéra, L'éveil du printemps, dont je vous parlais. Et puis pour son deuxième opéra, à la Monnaie, il avait travaillé avec les Hermann, Karl Heinz et Ursel Hermann, qui étaient des metteurs en scène très célèbres, mais très... enfin, qui avaient leur personnalité, quoi. Ça a été pour Mernier une expérience un peu difficile pour ce deuxième opéra, et il avait dit, pour le troisième, je veux retrouver Boussard. Et voilà, à Liège, il retrouve Boussard. Boussard, il a une carrière internationale, il a mis en scène à la Monnaie, il a déjà mis en scène à Liège, notamment, il a mis en scène Ipuritani et Mignon, et il signe un très beau travail, très élégant, très fin, comme ça, très subtil. Il travaille, comme souvent, avec le décorateur Vincent Lemaire, qui a fait un très beau décor, des sortes de grands panneaux de briques claires, dont l'assemblage varie au fil des scènes. Et alors, ils ont un truc bizarre, c'est qu'ils font comme des fondus au noir dans le cinéma, c'est-à-dire qu'ils descendent le rideau entre les scènes, mais ils ne descendent pas le rideau tout à fait jusqu'en bas, ils le descendent jusqu'à 30 cm du bas. Alors, la première fois, au début, on se dit, tiens, le truc qui est en panne, quoi, ça monte pas, parce que vous voyez les rideaux qui montent de 30 cm, et puis ça bouge plus, ils sont au problème, puis on voit les pieds et tout ça, et puis ça se lève, et on comprend qu'en fait, c'est un effet théâtral.
0: Oui, et alors, vous l'avez dit tout à l'heure, c'est un opéra relativement court, ce Bartleby à Liège, et donc c'est un opéra qui en cache un autre.
1: Oui, enfin, relativement court, c'est la longueur de Electra de Strauss ou de Salomé de Strauss, mais c'est vrai qu'au début, il s'était dit, c'est un opéra d'après une nouvelle relativement courte, on va pas faire beaucoup plus qu'une heure avec ça. Et donc, ils se sont dit, on va faire un autre opéra, et ils ont choisi La Voix humaine, ce monologue de Poulenc, d'après une pièce de Cocteau, qui raconte aussi une autre forme de solitude. C'est cette femme qui est pendue au téléphone avec son amant qui est en train de la quitter. Alors, c'est la mise en scène et de Boussard aussi, qui utilise le même décor, mais un peu réagencé différemment, avec des accessoires différents. Il a la bonne idée de s'affranchir très vite du téléphone, parce que sinon, si on veut que ça soit d'époque, il faut que ça soit avec un téléphone avec fil, mais ça limite la mobilité de l'actrice. Et avec un GSM, ça la fait quand même pas du tout. Donc c'est une belle mise en scène avec un coup de théâtre que je ne vais évidemment pas vous dévoiler, parce que sinon, je vais tout divulgâcher. Et c'est très bien chanté par Anna Caterina Antonacci, qui jouait déjà le rôle il y a 10 ans à Liège.
0: Ouais, et donc si on veut voir ce Bartleby et cette voix humaine à Liège, c'est jusque quand, Nicolas ?
1: C'est jusqu'au 21 mai, c'est-à-dire jusque jeudi, il y a encore ce soir et il y a jeudi. Et puis nous le diffuserons sur Musique 3 le samedi 27 juin, et je vous propose d'en écouter un petit extrait.

0: Voilà un extrait de Bartleby, l'opéra de Benoît Mernier. Il y a aussi des voix, mais là on a entendu un extrait avec un interlude orchestral. L'orchestre de l'Opéra Royal de Wallonie, dirigé par Karen Kavensek, à voir à Liège jusqu'au 21 mai, à écouter sur Musique 3 le 27 juin.
1: Ouais, et d'ici là, Nicolas, il y a un autre rendez-vous, c'est votre soirée opéra de samedi prochain. Quel est le menu ?
0: Ah ben on arrive, oui, effectivement, à caser une soirée opéra cette semaine, parce qu'il n'y a pas de Reine Elisabeth. Ça a sauté la semaine passée, ça sautera la semaine prochaine. Cette fois-ci, en un, c'est la Sonnambula de Bellini, depuis le Metropolitan Opera de New York, avec Nadine Sierra.
1: Eh bien, on sera au rendez-vous ce samedi. À bientôt, Nicolas.
0: À bientôt.

Vous aurez peut-être reconnu le célèbre adagio du concerto pour clarinette et orchestre en la majeure de Wolfgang Amadeus Mozart. Et c'est Claudio Abbado qui dirigeait l'orchestra Mozart. Et puisqu'on n'a jamais assez de la trinité viennoise, j'ai récemment découvert cette expression. Hein. Après Mozart et à l'instant Haydn, revoici une petite dose de Ludwig van Beethoven, mais avec un quatuor à cordes cette fois.

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Et c'est le quatuor Vermeer dans l'Allegro du quatuor à cordes numéro 6 de Beethoven qui referme presque cette première heure de la grande matinée. Mais d'abord, voici la chronique économique d'Amit Faljaoui, une chronique inspirée par les réseaux sociaux puisque sa femme lui a envoyé une vidéo, mais une vidéo générée par intelligence artificielle. Tout est faux. Il nous explique la logique.

0: économique derrière ça.
1: Aujourd'hui, je vais vous parler d'un constat personnel, mais qui nous concerne tous, sinon je ne me permettrai pas. En effet, l'autre matin, mon épouse m'envoie une vidéo sur TikTok. Alors le sujet, les deuxièmes enfants. La vidéo dit une chose très simple. Dans une famille, bah, vous avez l'aîné, et puis vous avez le petit deuxième qui arrive forcément après. Et donc, selon la vidéo, ces deux enfants n'auront jamais le même caractère. Alors, pour quelle raison? Je m'explique. Eh bien, quand l'aîné arrive, tout tourne autour de lui. Il reçoit toutes les attentions, toutes les règles, toutes les attentes des parents. Il apprend à obéir, il demande « est-ce que j'ai le droit ?» Et quand le deuxième arrive, tout est déjà pris. L'aîné a fixé en quelque sorte les règles du jeu. Et pour exister, bah, le deuxième, le cadet, fait l'inverse. Il négocie au lieu d'obéir. Il conteste au lieu de se conformer. Il ne demande pas « est-ce que j'ai le droit ?» Il demande « qu'est-ce qui se passe si j'essaye ?» Conclusion, bah, le deuxième enfant serait fait pour la rébellion et la prise de risque. Bref, il serait un futur entrepreneur en herbe, si je puis dire. Et moi, je pense immédiatement, évidemment, après avoir vu cette vidéo, à mon deuxième fils, c'est exactement lui. Et donc, la vidéo a raison. Oui, sauf que cette vidéo, bah, elle a tort. Et cette petite vidéo en dit très long sur une économie qui pèse des centaines de milliards. Et cette théorie du deuxième enfant, eh bien, elle sort pas de n'importe où, elle sort d'un livre américain de 1996 signé Frank Soloway. C'était un best-seller à l'époque, mais en 2015, une chercheuse allemande, Julia Rohrer, a voulu vérifier cette théorie. Et elle a fait passer des tests de personnalité à 20 000 adultes en Allemagne, aux États-Unis et en Grande-Bretagne. Elle a comparé dans chaque famille l'aîné et puis le deuxième enfant. Résultat, zéro différence, aucune différence. Deux ans plus tard, elle a même recommencé avec une méthode encore plus solide, même résultat, et donc la théorie est morte. Alors pourquoi est-ce que j'y ai cru? Mais à cause de ce qu'on appelle l'effet Barnum, du nom de ce forain américain célèbre qui prétendait que dans ces spectacles, il y a quelque chose pour tout le monde. Eh bien, c'est exactement le principe des horoscopes. Si je vous dis, vous êtes parfois sociable, parfois réservé, vous aimez qu'on vous reconnaisse à votre juste valeur, bah, vous allez hocher la tête. Or, cette phrase, en réalité, s'applique à 8 milliards de gens. C'est ce qui fait tourner les réseaux sociaux. Une vidéo qui vous flatte, qui vous range dans une case sympathique, c'est ce qui marche le mieux. Vous likez, vous partagez. Alors, vous multipliez ça par 100 millions, eh bien, vous avez une machine à fabriquer de l'argent. Tout le temps passé sur l'écran se revend en publicité. Et donc, la psychologie sur TikTok, l'économie pop, comme on l'appelle, n'est pas là pour vous instruire, elle est là pour vous garder devant votre smartphone. Et le même piège existe aussi en bourse sur TikTok. Des gens se présentent comme des spécialistes de la bourse, on appelle ça des fins influenceurs. Eh bien, ils vous expliquent que telle action va exploser, que telle crypto-monnaie va vous rendre riche. Même recette, on vous flatte, on vous fait croire que vous avez compris quelque chose. Et c'est vrai que les autorités financières en Europe comme aux États-Unis sont en train de nous alerter. Beaucoup, beaucoup de jeunes investisseurs s'informent uniquement sur TikTok. Et certains, bah oui, ils laissent leurs économies. Et donc la leçon de cette petite chronique économico-psychologique, si je puis dire, elle est assez simple. Quand une explication tombe trop bien sur votre cas, eh bien, méfiez-vous. Alors, soit elle est si vague qu'elle colle en fait à n'importe qui, soit elle est fabriquée exprès pour vous plaire. Alors, ce n'est pas du savoir, c'est plutôt un produit, et derrière le produit, bah, il y a quelqu'un qui touche le chèque. Et donc, ma femme, elle a compris mon message, et elle m'a écrit, « Ok, donc on a un deuxième fils normal. » Normal, et oui, normal, le mot le plus rare des réseaux sociaux.
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0: Et tout de suite, les informations de 8h vous sont présentées par Florence Urner.
7: Bonjour à tous, une rencontre au sommet. Aujourd'hui, Xi Jinping reçoit Vladimir Poutine, une visite pour afficher l'entente et la confiance entre la Russie et la Chine. C'est parti pour un mois intense, le nez dans les cahiers, les étudiants ont entamé leur blocus. Et puis avant-dernière journée de Play-off 2, trois clubs sont toujours au coude à coude, notamment le Standard qui joue ce soir à Westerlo. Bienvenue à tous. Les relations entre la Russie et la Chine ont atteint un niveau sans précédent d'entente et de confiance mutuelle. Une déclaration du président Poutine en prélude à une visite à Pékin quelques jours après le passage du président Trump. L'entente et la confiance affichées entre les deux pays, est-ce de la poudre aux yeux ? Réponse avec Manuela Tigané.
8: Cette nouvelle rencontre entre Vladimir Poutine et Xi Jinping est avant tout une opération de communication qui cache difficilement une rivalité de longue date entre les deux pays. Martin Wagner, historien spécialiste des relations sino-russes.
9: Je pense qu'il y a un message clé à comprendre. La Chine et la Russie font semblant d'avoir un partenariat et une amitié sans limite, mais elles ont beaucoup de conflits et de rivalités. Et l'idée de cette amitié n'est que de la rhétorique et une façade. Derrière, il y a 400 ans d'histoire qui les oblige à coexister, car les deux pays ne peuvent pas s'éviter l'un l'autre.
8: Aujourd'hui, le rapport de force a basculé. La Russie est le partenaire junior dépendante économiquement de Pékin. Mais attention, la Chine ne soutient pas Moscou par amitié. C'est un calcul précis face à la guerre en Ukraine.
9: La Chine n'a aucun intérêt à une victoire totale de la Russie, c'est-à-dire la conquête de larges parts de l'Europe, et elle n'a aucun intérêt à sa défaite. La Chine est donc bien placée pour fournir juste le soutien nécessaire à la Russie afin de maintenir le statu quo.
8: L'objectif de Pékin est de garder la Russie assez forte pour occuper l'Occident, mais assez faible pour ne jamais menacer la Chine. Un mariage fragile où l'alliance ne tient que tant que l'ennemi commun, les États-Unis, reste puissant.
7: Manuela Tigané avec Myriam Ball, le président russe qui doit rencontrer le président chinois ce soir. Donald Trump affirme qu'il planifiait une attaque de l'Iran aujourd'hui, mais qu'elle est reportée à la demande des pays du Golfe pour donner encore un peu de chance à la négociation. Un récent sondage indique que 2 Américains sur 3 estiment que le déclenchement de la guerre au Moyen-Orient était une mauvaise décision. Et puis une fusillade a eu lieu hier soir dans une mosquée aux États-Unis à San Diego. 3 personnes ont été tuées, dont un garde chargé de la sécurité des lieux. Il a permis d'éviter un bain de sang encore plus grave. Les 2 suspects de 17 et 18 ans se sont suicidés avant l'arrivée de la police. On ignore leur motivation, mais selon la maman de l'un des 2 adolescents, il avait des pensées suicidaires. Retour chez nous à présent, la période de blocus a débuté pour les étudiants du supérieur. À Louvain-la-Neuve, les auditoires se vident et les bibliothèques se remplissent. Reportage d'Olivia Grisard.
10: Casque sur les oreilles, ordinateur ouvert, synthèse et fluo sur le bureau. Pas de doute, le blocus est lancé.
11: Premier jour d'une longue série, mais c'est le premier jour.
10: Tu te sens comment ?
11: Bah ça va, je me sens bien. Faut se mettre à fond dedans et ça va aller.
10: Ce n'est que le début, il y a encore beaucoup de places libres dans la bibliothèque, mais les plus motivés ont déjà retrouvé leurs habitudes.
12: Je préfère étudier en bibliothèque, car chez moi, je ne suis pas très motivée. Je suis plus dans mon lit, alors qu'ici, ben, je suis en quelque sorte obligée de travailler.
11: Bah, il n'y a plus le choix maintenant, on a assez fait la fête pendant l'année, et voilà.
13: Après 3 ans, j'ai quand même appris à mieux m'organiser au fil des années, donc là ça va. Ouais.
10: Entre beau temps, grands événements sportifs et études, ça ne sera pas aussi simple pour tout le monde cette année.
12: Ouais, je pense que c'est difficile, mais il faut savoir faire un peu les deux. Enfin, pendant les pauses, on peut regarder les résumés ou regarder les matchs.
13: Comme ça, ça permet bien de s'aérer l'esprit pendant les pauses et d'être focus quand on doit travailler.
14: Je me dis que si je fais mon quota d'heures d'études, peut-être que je peux un peu profiter après les journées. Et voilà, il faut quand même essayer de faire un peu d'autres activités, du sport ou quoi, pour quand même un peu changer les idées, quoi.
15: Je vais pas me poser devant le canapé et devant la TV, ça va aller.
10: C'est en tout cas tout le mal qu'on leur souhaite. Objectif, arriver fin prêt pour la session qui démarre le 1er juin à l'UC Louvain.
7: Deuxième jour de mobilisation dans certaines écoles de Wallonie et de Bruxelles. Des professeurs opposés aux mesures d'économie annoncées par le gouvernement de la Fédération Wallonie-Bruxelles. Alors dans certains cas, il y a des piquets de grève ou alors des mouvements plus symboliques. Les actions sont, je vous le rappelle, prévues jusqu'au 27 mai prochain, date d'un vote attendu au Parlement. On passe au sport à présent. En football, 9e et avant-dernière journée de Play-off 2 ce soir avec 3 matchs au programme. Charleroi-Louvain, Genk-Antwerp et puis surtout Westerlo-Standard. Après son partage face à Genk, le Standard n'a plus son sort entre les mains. Les Liégeois doivent absolument remporter leurs 2 derniers matchs et espérer un faux pas de Genk pour aller chercher cette première place. Et cette première place est aussi l'ambition de Westerlo. Le coach du Standard, Vincent Evrard, s'attend donc à un match compliqué avant de recevoir Charleroi samedi.
16: Tout est possible, mais tout d'abord, c'est à nous de faire le boulot et d'aller chercher tout d'abord la victoire à Westerlo. Et puis, on va s'occuper de Charleroi. Et imaginons même que Genk prenne 6-6. On veut gagner les playoffs. Si un jour tu veux, et on veut très vite, arriver de nouveau dans le top 6, tu dois commencer à être le meilleur du reste du peloton. Et au jour d'aujourd'hui, après 8 journées, on est premier dans la phase des playoffs. On a 14 points. En points, on est le premier, mais on a le plus de buts marqués. Ça, c'est une bonne évolution, plein de bonnes choses. Et je dis, même si Genk qui prennent 6-6, on va tout faire pour prendre 6-6 nous-mêmes.
7: Interview réalisée par Pierre Capard. Et puis la suite aujourd'hui du Tour d'Italie, avec le début de la deuxième semaine de course au lendemain d'une journée de repos. Au programme donc ce mardi, un contre-la-montre individuel de 42 km le long de la mer, un parcours plat avec pour arriver Massa. Le Portugais Alfonso Eulalio porte le maillot rose de leader. Voilà qui marque la fin de ces infos. Que vous soyez, merci de nous écouter.
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0: Merci Florence. Florence Urner pour ces informations. Prochain rendez-vous avec la rédaction, c'est à 9h. Et d'ici là, on jette un coup d'œil sur le ciel.
17: Denis Collard, bonne journée à tous. C'est parti pour une nouvelle journée qui ne laissera pas un grand souvenir météo. En effet, une zone de pluie va aborder notre pays. On parle encore d'un temps sec. Actuellement, le ciel se couvre d'ouest en est et les petites pluies arrivent par la frontière française. Elles vont se propager à toutes les régions. Des pluies de faible quantité, certes, mais donc un temps gris humide et puis modérément venteux avec des petites rafales de 40 km/h de secteur sud. Dans ces conditions, évidemment, les températures ne décollent pas vraiment. 13 degrés tout au plus sur les hauteurs de l'Ardenne, 14 à 15 degrés au maximum sur le centre du pays. On notera 16 à 17 degrés du côté de la Campine. Pas vraiment d'évolution pour demain. Ce sera toujours un temps variable et trop frais pour la saison. C'est à partir de jeudi que les conditions vont devenir nettement plus clémentes.
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0: 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Bonjour et bienvenue si vous nous rejoignez dans cette grande matinée. Nous sommes le mardi 19 mai et Fabrice Cada me rejoindra d'ici une petite demi-heure dans ce studio pour sa chronique Le pouvoir des images. Mais d'ici là, rien de tel qu'une triple dose de Jean-Sébastien Bach pour lancer votre journée. Et si je dis triple dose, c'est parce que voici un extrait de son concerto pour trois violons, cordes et basse continue.

Le Freiburger Baroque Orchester, ici dans le concerto pour trois violons, cordes et basses continue BWV 1064 de Jean-Sébastien Bach. Et parmi les trois violonistes de ce concerto, il y avait Gottfried von der Goltz, qui sera au cœur du concert de 20h. Ce sera ce soir, soyez au rendez-vous. Alors, changement d'univers pour suivre avec la musique du compositeur russe Anton Stepanovich Arensky. Son nom ne vous dit peut-être pas grand-chose, mais il a été le professeur de très grands noms comme Scriabine, Rachmaninov ou encore Gretchaninov.

Le premier mouvement de la symphonie numéro 2 d'Anton Arensky, nous écoutions Vassili Sinaïski qui dirigeait le BBC Philharmonic de Manchester.

Vous avez peut-être reconnu le timbre chaud et généreux de Cecilia Bartoli. La mezzo-soprano était accompagnée ici d'Andreas Schiff au piano dans ce Liebesklang, extrait des mélodies pour voix et piano de Ludwig van Beethoven. Et on continue dans cette dynamique de duo, mais avec un violoncelle qui remplace la voix dans cette sonate signée Claude Debussy.

0: Claire Désert était au piano, Anne Gastinello violoncelle dans ce prologue de la sonate pour violoncelle et piano en ré mineur de Claude Debussy. Bonjour Fabrice Cada.
1: Bonjour Valentine.
0: Alors le Palace dans le centre-ville de Bruxelles célèbre un anniversaire important ces jours-ci, vous nous en parlez.
1: Oui, les 130 ans du cinéma en Belgique, figurez-vous. Pour l'occasion, le Palace organise des projections, des conférences, des animations ainsi qu'une exposition. Et c'est en particulier de cette exposition dont je voulais vous parler ce matin. Elle propose de revenir aux origines du cinéma, donc de l'image en mouvement, voire un petit peu avant. Au Palace, ces jours-ci, on peut découvrir quelques très belles pièces d'une collection privée, celle de Jean-Pierre Verskeur. Jean-Pierre Verskeur est ingénieur technicien de formation. Il a longtemps été professeur à l'INSAS, il est aujourd'hui à la retraite. C'est un spécialiste de l'histoire technologique du cinéma. Depuis 60 ans, il collectionne des objets avec pour ambition de documenter l'évolution des techniques d'image et de son du cinéma et de permettre de redécouvrir les films dans leur forme originelle. Il possède aujourd'hui quelques équipements rarissimes dans notre pays et même dans le monde. Jean-Pierre Verskeur, c'est une sorte d'archéologue des techniques cinématographiques. On l'écoute.
2: Au marché aux puces, vous allez trouver quasi tous les jours des objets en rapport avec le cinéma. Mais ce qui m'intéresse, ce sont les objets qui ont permis au spectacle cinématographique d'évoluer. Et quand je dis spectacle cinématographique, ça veut dire que je pense à la vision des films sur un écran et je me dis comment les spectateurs voyaient-ils les premiers films. Qu'est-ce que les spectateurs ont réellement entendu en 1927 lors de la première du chanteur de jazz? Figurez-vous que je trouve un projecteur lumière, un authentique cinématographe d'une incroyable rareté qui était vraiment en très mauvais état. Et c'est avec l'aide du conservateur du musée Lumière à Lyon, le docteur Paul Génard, que j'ai restauré cette machine qui est aujourd'hui exposée dans cette exposition hein, où le thème c'est les origines du cinéma. Il est visible par le public et on va l'utiliser à trois reprises pour remontrer aux spectateurs la véritable naissance du cinéma.
1: Vous l'entendez sans doute, Jean-Pierre Verskeur est un passionné. Il a présenté le week-end dernier au Palace une reconstitution de la première projection publique des Frères Lumière. La prochaine séance avec cet authentique cinématographe Lumière, une pièce unique en Belgique, ce sera le dimanche 14 juin, le jour de la clôture de l'exposition. Jean-Pierre Verskeur a travaillé avec des documents d'archives, il a lu les articles publiés à l'époque et il cherche aujourd'hui à recréer donc l'ambiance et les impressions que les spectateurs ont pu vivre à la fin du 19e siècle, la taille de l'écran, les imperfections des images qui papillonnent et qui scintillent. L'approche est à la fois scientifique et historique et pourtant elle est aussi ouverte aux sensibles et à la magie.
0: Ouais, et cette exposition, Fabrice, au cinéma Palace, elle présente des pièces historiques.
1: On y trouve des lanternes magiques, des plaques de verre, un authentique cinématographe lumière donc, des projecteurs et des pellicules de différentes époques et aussi plusieurs objets qui ont marqué l'histoire, comme une lampe éther de la marque Molteni, qui fut à l'origine de l'incendie du bazar de la Charité à Paris en 1897. C'est une sorte de cabinet de curiosité, un véritable voyage dans le temps aux origines du 7e art. Si vous allez découvrir cette exposition, je vous conseille vivement de vous munir du livret du visiteur. Il regorge d'informations et d'histoires à propos de tous ces objets présentés.
0: Oui, et alors comme nous sommes en radio, il y a aussi une dimension sonore dans cette exposition.
1: Une vitrine est entièrement dédiée au son. On y trouve des cylindres Edison, des gramophones, les premiers disques phonographiques. Et puis Jean-Pierre Verskeur, dans sa générosité, laissant libre accès plusieurs kinétoscopes. L'un d'eux présente le tout premier film sonore de l'histoire du cinéma. On y voit William Dixon, un associé de Thomas Edison. Il joue du violon devant un capteur acoustique avec deux danseurs au premier plan. Ce film est antérieur d'un an aux premières projections des Frères Lumière.
2: En mars 1895, on pouvait découvrir dans les locaux du journal La Chronique, qui se trouve dans les Galeries du Roi, au numéro 7, on pouvait découvrir un kinétoscope Edison. C'est une boîte d'un mètre vingt de haut qui pèse près de 100 kilos et au travers d'un petit œilleton, on peut voir une image animée de 35 mm au travers d'une loupe. Et chose extraordinaire, ce premier kinétoscope, introduit donc dans notre pays, était sonore. C'était en fait un kinétophonographe où Edison avait eu l'idée d'ajouter à l'image en mouvement le son enregistré sur un cylindre. Il y a cette machine ici dans l'exposition. Ce n'est pas celle qui se trouvait dans les Galeries du Roi, mais c'est la même machine. C'est une machine dont il n'existe plus que 5 exemplaires dans le monde. Et un an après, dans le même lieu, le public découvrait pour la première fois des images animées projetées sur un écran avec un cinématographe. Ce sont vraiment les deux inventions majeures qui sont concrétisées ici. Tout ce que je suis en train de vous dire, vous pouvez les trouver sur Internet sans aucun problème. Mais ce qu'Internet ne fera jamais, c'est de vous montrer les objets réels tels qu'ils étaient. Et donc le but de cette exposition, c'est de refaire découvrir au public ces inventions dans leur forme originelle. Donc il y a un kinétophonographe. Et en ce qui concerne les Frères Lumière, vous allez les redécouvrir exactement comme le 28 décembre 1895, au Salon Indien, boulevard des Capucines, à Paris.
0: La voix de Jean-Pierre Wersker, donc spécialiste de l'histoire technologique du cinéma et collectionneur passionné, on l'entend. Et l'exposition Aux origines du cinéma est à voir gratuitement au Palace à Bruxelles jusqu'au 14 juin. Cette exposition, elle s'adresse à qui, Fabrice ?
1: Elle s'adresse tout d'abord à tous les curieux, à tous ceux qui aiment le cinéma. Si vous allez voir un film au Palace, vous passez forcément par l'espace d'exposition. Vous pouvez aussi venir juste pour ça. Et puis, il y a toute une programmation donc pour fêter les 130 ans du cinéma en Belgique. Une conférence de Jean-Pierre Wersker, ce sera le dimanche 7 juin. Une projection de court-métrage en 35 mm le 31 mai. On y verra des films de Charlie Chaplin, Buster Keaton, Harold Lloyd, Betty Boop, Thelma Tot ou encore Patsy Kelly. Un atelier pour enfants est aussi organisé autour de la lanterne magique. Ce sera le 13 juin. Et puis la fameuse reconstitution de la première projection publique des Frères Lumière. Ce sera pour le dernier jour de l'exposition, le 14 juin.
0: Bien, merci Fabrice pour ce beau programme. Et on se quitte avec une musique composée, bah, quand on parle de films et d'il y a très longtemps, c'est évidemment Charlie Chaplin à qui on pense.
1: Oui, Chaplin qui était aussi compositeur. Il jouait du violon et du piano et se faisait ensuite aider par un associé musical qui se chargeait de mettre par écrit et d'orchestrer ses compositions. Je vous propose une valse écrite pour son film La ruée vers l'or et juste avant, pour le plaisir, la célèbre danse des petits pas.

La valse mange, Charlie eats his shoe. Hein. Charlie mange ses chaussures, extraits de La ruée vers l'or, film de Charlie Chaplin avec une musique composée donc par Charlie Chaplin.

0: Le Divish Trio dans cette version pour piano, violoncelle et violon des quatre saisons de Buenos Aires de Astor Piazzolla. Nous écoutions l'été et Dieu sait comme on en a besoin en ce moment. Bonjour Alphonsa Salamone.
1: Bonjour Valentine, bonjour tout le monde. Patience, il arrive.
0: Oui, il arrive, les beaux jours arrivent d'ici jeudi je pense. Alors Alphonsa, on ne va pas faire de prédiction météo, en revanche vous avez une question, en tout cas une devinette, un invité mystère, une voix mystère aujourd'hui. Est-ce que vous nous donnez un petit indice?
1: Mais oui, volontiers Valentine. C'est un pianiste de légende. On pourrait s'arrêter là tant il est reconnaissable. Mais je vais quand même vous dire que ça fait un peu moins d'un an qu'il a refermé définitivement son piano et ses interprétations ont marqué l'histoire du piano. Si vous avez envie de nous dire à qui vous pensez déjà ou si vous attendez d'entendre la voix pour le reconnaître, vous nous le faites part au 0478 50 12 85.
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0: du piano de qualité, Alphonsa. Est-ce que nos auditeurs ont découvert, deviné les doigts qui appartenaient à ce grand pianiste?
1: Bien sûr, ceux d'Alfred Brendel. Et Jacqueline précise, en plus de l'avoir reconnu, que ça la rend triste. Effectivement, Alfred Brendel qui est décédé en juin 2025. Merci à toutes et à tous pour vos messages.
0: Et oui, merci. Et c'est vrai qu'on connaît bien le jeu d'Alfred Brendel, mais sa voix, je ne l'aurais peut-être pas reconnue.
1: Peut-être qu'il fallait attendre, effectivement, de l'entendre jouer.
0: Tout à fait. Alors ça, c'était pour notre petite devinette. Mais vous avez une grande question pour la suite de cette grande matinée. Alphonsa, quelle est-elle aujourd'hui?
1: On parle encore d'interprète. Je vous demande, quel interprète associez-vous à un souvenir précis?
0: Et ça pourrait être Alfred Brendel. Eh bien, on verra ce que nos auditeurs ont à partager, donc sur WhatsApp ou sur Facebook. Et cette heure de grande matinée va doucement se refermer, et ce, grâce au concerto pour flûte, harpe et orchestre de Wolfgang Amadeus Mozart.

0: Claire Marchand à la flûte, Valérie Milo à la harpe et les violons du roi sous la direction de Bernard Labadie. Nous écoutions l'Andantino du concerto pour flûte, harpe et orchestre en do majeur de Wolfgang Amadeus Mozart. Un tremplin idéal tout en douceur vers les informations de 9h. Mais restez bien avec nous, la grande matinée se poursuit tout de suite.
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0: Et tout de suite, voici les informations de 9h.
6: Bonjour à tous. Deuxième jour du mouvement de contestation des professeurs contre les mesures d'économie décidées par le gouvernement de la Fédération Wallonie-Bruxelles. La situation dans les établissements est variable. Nous serons dans un instant à Bruxelles. Vladimir Poutine en Chine. Le président russe est attendu pour une visite de 2 jours visant à renforcer les liens entre les deux puissances. Bienvenue à tous, on est donc au deuxième jour de la mobilisation dans certaines écoles de Wallonie et de Bruxelles. Les enseignants s'opposent toujours aux mesures d'économie annoncées par le gouvernement de la Fédération Wallonie-Bruxelles. La mobilisation va durer au moins jusqu'au 27 mai, c'est le jour du vote des mesures par le Parlement de la Fédération. Alors d'ici là, la situation est variable en fonction des établissements scolaires avec des piquets de grève ou encore des actions symboliques. À l'école secondaire de l'autre côté de l'école, située à Oderghem en région bruxelloise, là, il a été décidé à la très grande majorité de suspendre totalement les cours. Barbara Boulet a rencontré ce matin Rachel Brichand, professeure de morale, en train d'installer un piquet de grève. Pour elle, la grève était la seule solution.
7: Il y avait beaucoup de collègues qui étaient inquiets de faire la grève parce qu'on tient à soutenir les élèves, surtout en cette période de l'année. Mais en même temps, on a tout essayé. Depuis le début de l'année, depuis même l'année passée, on tente plein de choses. Et vraiment, il n'y a rien qui bouge. Là, vraiment, on arrête l'enseignement et on veut vraiment faire passer le message que c'est plus possible, que le mépris, ça suffit. Ici, on est 80% à avoir voté pour la grève, ce qui est énorme. Donc vraiment, non, ce n'est pas une majorité silencieuse. Je suis professeure dans le degré supérieur, donc l'augmentation de la charge de travail pour moi c'est très, très lourd. Et surtout que je suis nouvelle arrivée dans l'école, donc moi je sais que je vais probablement perdre la plupart de mes heures. Ici on s'investit beaucoup auprès des élèves, nous demander encore plus, ce n'est pas possible.
6: Interview réalisée par Barbara Boulay. Un accueil est bien sûr organisé pour les élèves, même si donc vous l'avez entendu, aucun cours n'est donné. Après Donald Trump, c'est au tour de Vladimir Poutine de se rendre en Chine pour une visite de 2 jours, aujourd'hui et demain. Pékin et Moscou veulent renforcer leur partenariat global, mais aussi échanger leurs avis sur les principaux dossiers internationaux et régionaux. Alors que peut-on attendre de ces échanges? Marie Illiquin est géographe politique, chercheuse à l'Institut de recherche stratégique de l'École militaire.
8: L'objectif pour les deux pays, c'est de discuter avant tout de cette coopération économique. Pour la Chine, c'est crucial de diversifier ses approvisionnements énergétiques. Dans le contexte de la crise du détroit d'Ormuz, on le voit encore plus aujourd'hui. Et c'est avant tout aussi une façon pour la Chine de se montrer comme un acteur incontournable sur la scène internationale, de premier plan. C'est la première fois qu'elle reçoit aussi rapidement autant de dirigeants, que ce soit européens ou occidentaux. C'était aussi le Premier ministre anglais, le président Macron il y a quelques mois. Et donc, pour la Chine, c'est se montrer comme le premier acteur, la première puissance et comme un égal des États-Unis.
6: Des propos recueillis ce matin par François Heureux. Donald Trump l'assure, il a renoncé à attaquer aujourd'hui l'Iran. D'après le président américain, une offensive était pourtant programmée alors que les négociations n'avancent pas entre Washington et Téhéran. Mais Donald Trump dit avoir accepté de donner une nouvelle chance à la diplomatie à la demande de plusieurs pays du Golfe. Trump qui précise tout de même que les États-Unis se tiennent prêts à lancer, je cite, « une attaque à grande échelle contre l'Iran et à tout moment ». Et ceci, aucun accord acceptable n'était trouvé avec Téhéran. Et puis aux États-Unis, Elon Musk a lui perdu son procès contre les créateurs de ChatGPT. Il les accusait d'avoir détourné ses dons pour bâtir un géant commercial de l'IA et d'avoir ainsi trahi la vocation non lucrative du projet. Mais le jury populaire a estimé qu'il y avait en fait prescription. Elon Musk a déjà annoncé vouloir aller en appel de cette décision. La Fondation Roi Baudouin vient d'acquérir une œuvre exceptionnelle, un dessin accompagné d'une lettre de Pierre-Paul Rubens qui date de 1607. Une œuvre que vous pouvez voir dès aujourd'hui à la Rubens Huis à Anvers. On voit tout cela avec Juliette Pitichi et Marie Lambert.
9: Un papier jauni par le temps, de l'encre noire, quelques phrases italiennes peu lisibles, la lettre paraît fragile. Au dos, il y a un dessin, trois apôtres aux traits épais et réguliers. Voilà à quoi ressemble la lettre de Rubens, un simple bout de papier devenu un morceau d'histoire. Mélanie Kwan, responsable du programme Patrimoine et Culture de la Fondation Roi Baudouin, nous explique pourquoi cette œuvre est rarissime.
5: Alors déjà, il n'y a pas beaucoup de lettres autographes préservées de la main de Rubens. Ici, on a un objet qui, en plus, fait de côté à la fois un brouillon écrit et à l'arrière ce dessin.
9: Les œuvres de Rubens sont aujourd'hui dispersées un peu partout en Europe. Alors pour la Rubeneus, détenir cette lettre est une véritable richesse patrimoniale. Anne Van Kamp, conservatrice du musée, détaille comment ce document sera exposé pendant 6 mois.
10: 3 mois pour le dessin et 3 mois pour la lettre, parce que les dessins des œuvres en papier, ils sont vraiment très fragiles.
9: Le document sera ensuite étudié et restauré pour être définitivement exposé à la Rubeneus en 2030.
6: En football, 3 matchs ce soir en play-off 2, Charleroi-Louvain, Genk-Antwerp et puis surtout Westerlo-Standard. Après son partage face à Genk, le Standard doit absolument gagner ses 2 derniers matchs pour aller chercher cette première place tout en espérant un faux pas de Genk. Ce match à Westerlo est donc très important selon Adnan Abid, l'ailier du Standard.
11: On doit essayer de remporter ces 2 derniers matchs. On sait qu'on en est parfaitement capable, mais à nous de rester concentrés les 2 derniers matchs qui restent là pour espérer accrocher un résultat favorable à l'issue de ces playoffs. Donc tout est entre nos mains, en quelque sorte. Voilà, on doit essayer de remporter ces 2 derniers matchs. Et je pense que si on les remporte les 2, je pense que Genk fera un faux pas. Donc à nous de les remporter tout simplement tous les 2.
12: On a des matchs compliqués quand même.
11: Ouais, non, c'est clair. C'est aussi 2 bonnes équipes. Mais voilà, je dois jouer encore à Westerlo et recevoir Charleroi. En phase classique, on a battu à Westerlo là-bas. On a battu Charleroi à domicile. Donc c'est tout à fait possible à nous de juste jouer notre football et de rester soudés dans cette fin de saison, concentrés surtout et espérer gagner ces matchs.
6: Interview de Pierre Capard, le coup d'envoi de la rencontre, c'est à 20h30. Voilà qui marque la fin de ces infos. Que vous soyez, merci de nous écouter.
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13: Merci Florence, on retrouve la rédaction de Musique 3 dans moins d'une heure. À 10h, la grande matinée se poursuit jusqu'à 13h, vous l'avez dit Valentine, avec dans quelques instants un de vos coups de cœur qui répond en même temps à la question du jour.
0: Mais oui, votre question, elle m'a inspirée Alphonsa, parce qu'un souvenir musical très précis lié à un interprète, j'en ai un très ému qui me vient à l'esprit.
13: On se réjouit de découvrir cela après la météo.
14: Denis Collard, bonne journée à tous. C'est parti pour une météo à nouveau fort variable aujourd'hui. On débute avec un temps encore sec temporairement, le ciel se couvre et une petite zone de pluie va aborder nos régions. Elle arrive par la frontière française, des pluies certes assez faibles, mais qui vont se propager donc au fil des heures à toutes les régions. Il y aura aussi des moments d'accalmie, mais ce sera dans l'ensemble un temps gris humide et puis modérément venteux avec des petites rafales jusqu'à 40 km/h de secteur sud. Dans ces conditions, l'aura vite compris, les températures ne vont pas décoller aujourd'hui. 13 degrés attendus sur les reliefs, 14 à 15 degrés dans le centre du pays, peut-être 16 à 17 degrés du côté de la campine. Malheureusement, ce sera encore une météo fort variable et fraîche pour demain. Ce n'est qu'à partir de jeudi que les conditions vont s'améliorer nettement.
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13: Musique 3. La grande matinée. Alphonsa Salamone. Et Valentine Jungen qui est toujours avec nous, on parle de vos souvenirs, on convoque votre mémoire aujourd'hui. Quel interprète associez-vous à un souvenir précis, Valentine? Vous nous l'avez pré-annoncé, il y a quelque chose qui vous est venu automatiquement à l'esprit.
0: Oui, bah déjà on a parlé d'Alfred Brendel qui nous a quittés il y a peu. Ça m'a fait penser à Nelson Frère qui lui aussi nous a quittés il y a quelques années. Et j'ai le souvenir d'un concert à Lille, c'était après un concert orchestral avec l'orchestre de Lille. Nelson Frère est revenu faire faire un bis en solo. Il s'est assis derrière son piano. Alors, vous vous souvenez peut-être, hein, physiquement, Nelson Frère, c'est ce petit monsieur avec des petits pas et puis en même temps un son absolument immense. Et il s'est mis à jouer l'œuvre qu'on va entendre, une pièce de Gluck, un arrangement hein, pour piano seul, extrait d'un ballet de Gluck. Et je me souviens, Alphonse, que les larmes me sont montées très vite. En fait, de surprise, d'émotion, de beauté. Et vous savez, je suis sûre que certains de nos auditeurs se souviendront, connaîtront ce sentiment d'être à la fois surpris, très ému, très triste, très nostalgique. Ça m'a surpris en plein dans le cœur. Et voilà, c'est impossible de vraiment réexprimer cette émotion. Mais peut-être en écoutant Nelson Frère ici, on va pouvoir toucher un petit peu de ce souvenir qui est le mien.

0: Danse des esprits bienheureux, que j'aime aussi traduire comme le ballet des ombres heureuses, extrait de Orphée et Eurydice de Gluck, dans une version ici pour piano signée Nelson Frère. C'était donc mon souvenir lié à un interprète aujourd'hui. Merci Alphonsa de m'avoir permis de le partager.
1: Et merci à vous d'avoir partagé la façon dont cette musique vous a submergé. On peut tout à fait l'imaginer. Quel interprète associez-vous à un souvenir précis? C'est effectivement la question du jour. Alors ça peut être lié à un concert, comme vous venez de nous le raconter, mais ça peut aussi être en relation avec une écoute à la radio, un disque reçu ou offert. Pour Anne Hermant, qui programme la suite de la grande matinée, c'est Dinou Lipati qu'elle a écouté en boucle pendant des heures lorsqu'elle était adolescente, nous dit-elle. Nous allons l'écouter dans une sonate de Jean-Sébastien Bach. Mais d'abord, je vous rappelle comment nous contacter pour répondre à la question. C'est sur la page Facebook de Musique 3 que cela se passe, ou par WhatsApp 04 478 50 12 85.

Vous vous êtes rendu compte qu'il n'y a absolument pas de bac dans ce que l'on est en train d'entendre. C'est un Juan Crisóstomo de Arriaga qui est venu se glisser dans notre diffuseur, comme ça vous savez tout. Et je vous propose maintenant d'écouter la sonate pour flûte et clavecin en mi bémol majeur de Jean-Sébastien Bach dans la version pour piano que Anne Herman nous suggère.

Dans sa version pour piano, nous venons d'écouter la sonate BWV 1031 de Jean-Sébastien Bach, qu'il avait composée pour flûte et clavecin. L'interprète était Dinu Lipati. Nous en mettons plein à l'honneur ce matin des interprètes grâce à la question du jour. Quel interprète est lié à un souvenir précis pour vous? Celui-ci, c'était celui d'Anne Herman. Eric nous raconte le sien. Il revient sur Alfred Brendel, dont on a entendu la voix tout à l'heure dans le Qui est-ce. Eric raconte un souvenir à Beaux-Arts, quand Alfred Brendel a demandé à un spectateur de sortir de la salle pour avoir pris une photo. C'est vrai que c'est interdit, on le rappelle à chaque début de concert, mais parfois on transgresse les règles et cela déplaît aux interprètes, on peut le comprendre. Jean-Marc, lui, nous envoie un message WhatsApp au 0478 50 12 85. Je vous le lis, Robert Grollo de Piotr Ilitch Tchaïkovski, concerto numéro 1 en si bémol mineur, opus 23, lors de la finale de 1978 du concours Reine-Elisabeth. J'ai découvert ce magnifique deuxième mouvement avec mes parents qui avaient acheté les disques tellement cela nous avait bouleversés. Merci pour vos messages. Nous allons maintenant écouter la soprano Asna Benani accompagnée par la Capella Cracoviensis sous la direction de Jan Tomasz Adamus dans une œuvre de Nicolas Porpora, maître incontesté de l'opéra baroque et grand pédagogue de l'époque. On écoute un extrait de son opéra Germanico in Germania, vous allez entendre l'air Splendide per mille amanti un bel sereno volto.

C'était l'air splendide per mille amanti, un bel sereno volto de Nicola Porpora, interprété par Asna Benani avec la Capella Cracoviensis, dirigée par Jan Tomasz Adamus. Et je vous le disais en annonce, Porpora était un grand pédagogue. À Vienne, il a assuré la formation de Joseph Haydn. On l'écoute avec son célèbre concerto pour trompette en mi bémol majeur, l'une des œuvres les plus jouées du répertoire pour trompette.

Vous venez d'entendre l'Andante du concerto pour trompette de Joseph Haydn, interprété par Sergueï Nakaryakov et l'Orchestre de Chambre de Lausanne. Quel interprète associez-vous à un souvenir précis, qu'il s'agisse d'un souvenir de concert, d'écoute à la radio, d'un disque que vous avez entendu dans une circonstance très précise, un CD que vous avez offert ou reçu peut-être? Vous nous le dites au 0478-50-12 par WhatsApp, comme Dominique qui nous parle d'un souvenir inoubliable. José Van Damme dans le rôle d'Amfortas du Percival de Wagner à la Monnaie en 88. Dominique qui nous rappelle aussi que l'extrait d'Orphée et Eurydice dans la version piano que nous a proposé Valentine sous les doigts de Nelson Frère est précisément le bis que Yuja Wang avait offert au public de Beaux-Arts lors de son récent concert en mars, me semble-t-il. Thierry Marie, lui, nous parle de Jody DeVos, la regrettée, qui a chanté pour sa famille à l'occasion d'un anniversaire, le sien. Thierry Marie précise qu'il était au piano pour l'accompagner. Et Jacqueline évoque Lionel Lott lors du concert de gala à Liège en hommage à Jody DeVos le 28 novembre 2025. Quelle voix, quelle présence et quel bel hommage. Merci pour vos messages et pour suivre dans cette grande matinée de Musique 3. Entre le café et votre gym du matin, peut-être, voici un petit bout d'Espagne vu par un Russe.

Le BBC Philharmonic vient de nous interpréter la Jota aragonaise de Glinka. Et avant de passer à la VO, à savoir l'Espagne vue par l'un de ses natifs, après l'Espagne vue par un Russe, je vous livre quelques-uns de vos messages en réponse à la question de ce matin. Quel interprète associez-vous à un souvenir précis? Daniel nous écrit que c'est Jordi Savall jouant de la viole dans la Sainte Anna-Kerque à Bruges, le jour de la mort du roi Baudouin et demandant qu'on ne laisse qu'une seule ampoule allumée pour toute l'église. Quant à Olivier, il commente sur la page Facebook de Musique 3 un truc bateau, Jean Rostropovitch au mur de Berlin. Eh bien, cher Olivier, c'est un souvenir commun alors, parce que je me souviens d'une télévision qu'on avait placée dans le hall d'entrée de la faculté où j'étais étudiante. Et on suivait les événements berlinois en direct. C'était une émotion assez intense. Olivier continue, sinon plus personnel, Víkingur Ólafsson à Cologne jouant les variations Goldberg.

Canción tirée de la suite populaire espagnole de Manuel de Falla, qui évoquait peut-être pour vous des souvenirs d'Espagne. Des souvenirs, il en est question en abordant la question du jour, puisqu'on vous demande quel interprète est associé à un souvenir très précis, un souvenir personnel. Jean-Jacques nous raconte sur la page Facebook de Musique 3, la première fois que j'ai entendu Bach, je devais avoir 8 ans. C'était le premier prélude en Do majeur du clavier bien tempéré, resté gravé dans ma mémoire. J'ai su bien des années plus tard que c'était Bach et que c'était joué par Glenn Gould, inoubliable. Merci pour vos messages. Ils nous parviennent aussi au 0478 50 12 85 par WhatsApp et jusqu'aux informations de 10h. Un peu de Rachmaninov avec ce début de son premier concerto pour piano et orchestre sous les doigts de Lukas Vondracek avec l'Orchestre Symphonique de Prague.

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0: Lukáš Vondráček et l'Orchestre symphonique de Prague pour ce premier mouvement du concerto pour piano numéro 1 de Sergueï Rachmaninov qui nous mène dans quelques instants aux infos.
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0: Bienvenue, il est 10h, on s'informe avec Nathalie Servet.
4: Bonjour à toutes et à tous. Le nombre de cas de victimes d'exploitation sexuelle en ligne a doublé en 3 ans. Selon le rapport annuel de Child Focus, on est passé de 400 cas signalés en 2023 à près de 840 l'année dernière. Une augmentation due notamment à l'utilisation de l'intelligence artificielle. Child Focus a ainsi enregistré un record du nombre de victimes de grooming. C'est quand un adulte entre en contact avec un mineur, le plus souvent une jeune fille, dans un but sexuel. L'âge moyen des victimes était de 13 ans. Les garçons, eux, sont surtout de victimes de sextorsion financière, un chantage dans lequel l'auteur menace l'adolescent de publier des photos, des vidéos le montrant nu ou en train d'accomplir des actes sexuels. Le nombre de cas de sextorsion signalés auprès de Child Focus a explosé l'année dernière. Deuxième jour de mobilisation dans certaines écoles en Wallonie et à Bruxelles. Il s'agit d'actions menées par les professeurs opposés aux mesures d'économie annoncées par le gouvernement de la Fédération Wallonie-Bruxelles et notamment les 2 heures en plus pour les enseignants du secondaire supérieur. Dans certains cas, il y a donc des piquets de grève, mais aussi des distributions de tracts ou encore des tags inscrits à la craie symbolique. Les actions sont prévues jusqu'au 27 mai prochain. L'épidémie d'Ebola en République démocratique du Congo est à l'origine de 131 décès recensés et 513 cas suspects. C'est ce qu'affirme le ministre de la Santé congolais. L'Organisation mondiale de la Santé a déclenché dimanche une alerte sanitaire internationale pour faire face à cette épidémie. Ce redoutable virus a fait plus de 15 000 morts en Afrique au cours des 50 dernières années. Après Donald Trump, il y a quelques jours, la Chine reçoit le président russe. Une visite de 2 jours. Vladimir Poutine et Xi Jinping se sont déjà vus une 40aine de fois. En football, le Standard peut-il toujours rêver de Coupe d'Europe? Eh bien oui, alors qu'il reste 2 matchs de play-off, 3 clubs sont au coude à coude. Les Liégeois doivent absolument remporter les 2 derniers matchs et espérer un faux pas. Genk, principal adversaire. Les 3 matchs qui se jouent ce soir à 20h30. Ça sera donc Charleroi-Louvain, Genk-Antwerp et surtout donc Westerlo Standard. Fin de ces infos, très belle fin de matinée.
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0: Merci Nathalie. Prochain flash sur Musique 3 à 11h.
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0: D'abord, il y a les enfants qui créent comme ils respirent, sans demander la permission. Ils ne cherchent pas à plaire, ils laissent simplement leur imaginaire déborder. Puis un jour, une remarque d'un professeur, d'un parent maladroit ou d'un camarade jaloux et le geste se met à hésiter. Ce n'est pas le talent qui disparaît, c'est la permission d'essayer sans réussir. Celle d'être singulier sans être corrigé qui s'efface. Alors ils disent qu'ils ne savent pas dessiner, qu'ils ne sont pas doués et ils rangent leur feutre comme on referme une fenêtre sur le vent. Et si l'enfant que vous étiez attend encore qu'on lui rende cette permission, peut-être est-ce aujourd'hui que vous reprendrez vos feutres.

0: Sur un album de l'Arte Ensemble consacré au trio et au quatuor d'Adam Valentin Volkmar, on trouve ce quatuor pour clarinette, violon alto et violoncelle dont nous écoutions le troisième mouvement. 10h07, bienvenue sur Musique 3 en ce 19 mai.
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0: Le 19 mai, c'est la journée mondiale du fair play. Ils en sont dotés tous les deux, Pierre et François.
2: Ah oui.
0: Pierre Solo, François Caudron. Bonjour à tous les deux.
3: Bonjour.
4: Bonjour à François.
0: On va vérifier ça dans un instant. À propos de fair play, le duel Scarlatti-Händel se serait terminé par un match nul. On n'a pas pu décider lequel était meilleur que l'autre. Imaginez une autre issue à ce duel. Qui concède la victoire et grâce à quelle œuvre? François, vous voulez prendre la main?
4: Oui, alors qui concède la victoire? Bonne question, et pour y répondre, il faut partir de ce que l'on sait. Et ce que l'on sait, c'est que les deux hommes se sont bel et bien rencontrés en 1709, ils avaient tous les deux 24 ans, ils se sont affrontés au clavecin et à l'orgue. Et ce que l'on sait aussi, c'est que Scarlatti aurait remporté le duel au clavecin et que Händel aurait été soufflant à l'orgue. Ce que je refuse par contre de croire, journée du fair play ou non, c'est que Händel se serait contenté d'un partage. Pourquoi ? Eh bien parce que Händel était un homme colérique. Händel, en répétition, il menaçait ses chanteuses de les jeter par la fenêtre si elles chantaient mal. Et en cas de désaccord avec un autre compositeur, il n'hésitait pas, il descendait dans la rue, l'épée à la main, pour en découdre. Tout ça est vrai. Et ce que j'imagine, moi, c'est qu'au terme de cette égalité honteuse, Händel aurait exprimé toute sa colère. Et parfois, et vous le savez, lorsqu'on est en colère, il nous arrive de manquer d'arguments. Alors, on se répète encore, et on donne le plus de voix possible. Et dans l'œuvre de Händel, lorsqu'un homme est en colère et qu'il manque d'arguments, voici ce que ça donne.

0: C'est vrai que c'est de l'argument.
1: Il avait des arguments. Alors, de tous ceux qui n'ont rien à dire, les plus agréables, ce sont encore ceux qui se taisent. C'est Coluche qui avait dit ça. Moi, je crois que face à la colère de Handel, Scarlatti, qui avait un penchant pour le jeu, se serait tout simplement retiré et il aurait laissé aux plus bruyants et aux plus colériques l'illusion de la victoire.
0: Pas mal, pas mal. J'ai failli vous interrompre parce que soufflant à l'orgue, ça m'a fait rire.
1: Oh,
0: voilà,
1: oui,
0: c'est
1: beau,
0: un joli, un très très joli jeu de mots. Pierre ne l'avait pas compris. Allez-y, Pierre.
2: Mais pour qui me prenez-vous, Alphonse?
1: Il réécoutera la séquence, il comprendra un moment.
2: Oui, je réécouterai ça sur RTBF au Vio,
0: voilà.
2: Notre chère plateforme. C'était quoi la question encore, Alphonse?
0: La question était Journée mondiale du fair play. C'est aujourd'hui le duel Scarlatti-Handel. Ça serait terminé par un match nul. Imaginez une autre issue. Qui concède la victoire et grâce à quelle œuvre?
2: Rome 1709, c'est un combat de titans qui se tient au Palazzo Corsini. À ma gauche, accusant 110 kilos à la pesée, le teuton téméraire, le barbouze de l'oratorio, j'ai nommé Georg Friedrich Handel. À ma droite, pour l'affronter ce soir en catégorie poids-plume, accusant 32 kilos à la pesée, le nabo napolitain, le coton-tige du clavecin, la planche arpassée de la cour d'Espagne, j'ai nommé Domenico Scarlatti. Et l'arbitre donne le signal du départ. Handel pose un accord assommant, comme d'habitude. Scarlatti, lui, tourne autour de lui et lui chatouille les aisselles. Quatre doubles, quatre doubles, quatre doubles, et paf, une chiquenaude sur la nuque de l'organiste qui se retourne aussi lentement que lui permet ses lourdes trompettes. Scarlatti est plus vif, mais il suffira d'une seule mesure de ses feux d'artifice royaux pour que Handel écrase le lutin napolitain. Mais Handel ne parvient pas à contourner son adversaire, bien sûr, qui tricote entre ses jambes, par-dessus sa tête, ses épaules. Scarlatti frappe encore et encore, mais Handel ne sent rien, ou presque. Ça lui fait des guili-guili qui le font s'écrouler de rire. Domenico cesse de me chatouiller! Mais Domenico ne s'arrête pas, il continue encore et encore, et le géant s'écroule définitivement. Handel est vaincu, Scarlatti gagne à la chatouille. Un paquet de notes vivaces comme des lucioles. Du clavecin, c'est la fin, du teuton téméraire. Le barbouze de l'oratorio est écrasé par les guili-guili, et moi je dis, vive Scarlatti!
0: Je dois dire, Pierre, que le commentaire sportif sur coup de coton-tige du clavecin, je ne résiste pas, je vous donne le point.
2: Ah!

0: La sonate Kirkpatrick 141 de Domenico Scarlatti. On écoutait Jean Rondeau. Je ris encore de votre commentaire sportif. C'était très très bien
1: fameuse
0: joué.
1: Fameuse histoire, oui.
0: Fameuse histoire. J'invite chacun, chacune d'entre vous à aller réécouter cela sur Ovio. Dès que vous avez le moindre petit coup de mou, vous allez gagner en énergie. C'est votre premier point de la semaine. Dans le même temps, on n'est que mardi.
1: Oui, bah oui. Il était temps quand même.
0: François en a déjà un aussi. Rendez-vous demain, messieurs. On parlera de Cuba.
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L'ensemble Theatre Voices Ars Nova de Copenhague vient de nous interpréter Just After the Song of Songs de David Lang, une litanie basée sur le cantique des cantiques. Clément Olvoot nous en a parlé hier de ce compositeur surnommé le Mozart espagnol Juan Crisóstomo de Arriaga. Il nous en a parlé parce qu'il est repris sur l'un des choix musique 3 de cette semaine, sur le dernier disque du quatuor Quiroga. Ici, c'est le quatuor Casals que l'on va écouter dans le répertoire de Arriaga. Vous pourrez comparer si vous le souhaitez. On écoute les 3e et 4e mouvements du 3e quatuor de Juan Crisóstomo de Arriaga.

0: C'était les 3e et 4e mouvements du Quatuor à cordes numéro 3 de Juan Crisóstomo de Arriaga sous les archets du Quatuor Casals.
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0: C'est le moment de vous parler du concert de 13h Retour aux sources. C'était le thème de la soirée du 30 avril dernier à Arsonica Mons. L'Orchestre Royal de Chambre de Wallonie et Van Mardi-Rossian accueillaient le violoniste Nicolas Dautricourt et le pianiste Julien Libert pour un programme qui plongeait au cœur de la tradition des cordes. D'abord, le somptueux concert pour violon, piano et quatuor à cordes d'Ernest Chausson, œuvre inclassable de 1891, écrite pour le grand virtuose Eugène Isaïe, à la croisée des chemins entre la musique de chambre et du concerto, et puis le concerto grosso de Ralph Vaughan Williams, composé en 1950 pour des étudiants. Nous allons en écouter le final.

0: Des applaudissements qui ont récemment résonné à Arsenic à Mons. C'était le 30 avril. L'Orchestre Royal de Chambre de Wallonie et Van Mardi Rossian, nous écoutions le final du concerto grosso pour orchestre et cordes de Ralph Vaughan Williams. L'intégralité de ce concert vous sera proposée cet après-midi dès 13h.
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0: Nous restons en Angleterre avec le concerto pour violon en si mineur d'Edward Elgar. Créé en 1910, c'est l'une des pièces les plus vastes du répertoire. Près de 50 minutes de musique. Elgar y inscrit une dédicace mystérieuse en espagnol. Aquí está encerrada el alma de... Et puis point de suspension. Traduction, ici est enfermée l'âme de... Sans jamais révéler le nom complet de... À qui appartenait cette âme ?

0: Édouard Elgar et son concerto pour violon en si mineur, deuxième mouvement andante que l'on vient d'écouter sous l'archet de Wildefrang avec le Deutsche Symphonieorchester de Berlin sous la direction de Robin Ticciati. Avant de parler de chansons françaises, on invite 9 musiciens. Je vous détaille tout cela juste après avoir accueilli Vanessa qui est déjà là.
1: Mais je suis là.
0: Pour nous parler de cette fameuse chanson, on a déjà une petite info à partager.
1: On peut partager l'exclamation que vous avez eue en découvrant son titre dans la conduite il y a 2 minutes en disant « Oh non, on va l'avoir en tête tout l'après-midi
0: voilà. ». Vous voilà prévenus, ces 9 musiciens, ce sont ceux de l'ensemble Wien Berlin pour un grand nonetto signé Louis Spohr avant de chanter ensemble.

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0: Un extrait du Grand Nonetto de Louis Spohr. On vient d'écouter l'ensemble Wien Berlin.
1: Quand on a que les mots.
0: Et quels mots, Vanessa, ce qu'on va répéter en boucle cet après-midi.
2: Avec joie et avec vous, Alphonsa. Alphonsa, c'est votre prénom. Mais je suppose que vous avez un petit sobriquet que vous vous donnez entre amoureux tout mignon quand personne ne vous entend. Je ne vais pas vous demander lequel. Je vois bien que
0: vous n'étiez pas prête. Parce que personne ne nous entend, donc vous allez garder pour moi.
2: Mais pour moi, de toute façon, à partir d'aujourd'hui, vous serez à tout jamais associé à ceci.
3: Viens poupou le mien, quand j'entends les chansons, ça me rend tout polisson. Ah, viens poupou le mien,
2: voilà.
3: Souviens-toi que c'est comme ça,
2: que je suis devenue papa. Viens poupoule, c'est un des tout premiers tubes du Café Concert, créé par Mayol en 1902, c'est lui qu'on entendait là. Mayol, c'est une énorme star de l'époque, c'est un peu le Taylor Swift de l'orée du XXe siècle, si vous voulez. Vous voyez, Alphonsa, que je ne laisse pas n'importe qui nous appeler poupoule. Bon. Qu'est-ce que ça raconte, cette histoire-là? Le samedi soir après le turbin, l'ouvrier parisien dit à sa femme « Comme dessert, je te paye le café-concert, mais vite une robe, hein, faut se dépêcher pour être bien placé. » Un texte qui nous livre un croquis de la fièvre du samedi soir, version début de siècle parisien, en chanson. Un brin aigriard dans le refrain qu'on vient d'écouter, hein, qui lance à madame « Viens, poupoule, viens, quand j'entends des chansons, ça me rend tout polisson, souviens-toi que c'est comme ça que je suis devenu papa. » Alors après, ça se bagarre un peu, ça se frise la moustache et ça sort les muscles. Mais le plus rigolo, c'est que cet air n'est pas une composition originale. Mayol a adapté un air allemand qui servait en fait de clôture à un autre numéro de la Scala, l'endroit où il se produisait à ce moment-là. Ça lui plaisait bien, alors il a demandé à son collaborateur de lui écrire un texte en français sur base de ceci.

Voilà, Oberbayern, en plein dans la grande matinée, comme Karl Lineken, adapté donc par le parolier Alexandre Trébiche pour Mayol en Vien Poupoule. C'est potache, c'est populaire et ça nous téléporte donc exactement dans l'ambiance des cafés-concerts de l'époque où les dames étaient en robe, les messieurs en bretelles et où ça sentait la bière, le cigare et la transpiration certainement aussi.

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0: Donc Vanessa, non seulement on va l'avoir en tête tout l'après-midi, mais si j'ai bien compris, c'est le sobriquet que vous m'avez choisi, c'est ça?
1: Si vous voulez.
0: Mais en fait,
1: si
0: je vous appréciais jusqu'aujourd'hui, voyez-vous.
1: Ah, le petit accent en plus du sud de Viam Poupou, je trouve ça tellement mignon, non?
0: Bon, si vous voulez.
1: Ça détruise les moustaches.
0: C'est votre choix, vous l'assumez. Quand on n'a que les mots, qu'on retrouve
1: et
0: tous
1: voilà
0: les
1: ce
0: jours,
1: qu'on en fait.
0: Voilà, ça me laisse sans voix. Et voilà ce qu'on en fait, effectivement. On retrouve tout cela sur Ovio ou pas.
1: si, quand on n'a que les mots, séquence quotidienne, pour l'amour des mots, s'il vous plaît, Alfonso. Vous aimez bien tout ce que j'apporte d'habitude.
0: Mais évidemment, mais restez plutôt à l'écoute de la grande matinée qui se poursuit jusqu'à 11h. D'ici une poignée de secondes, on s'informe avec la rédaction de la RTBF et puis on découvre l'un de vos choix.
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0: Soyez les bienvenus, il est 10h, on s'informe en compagnie d'Eva Secker.
4: Bonjour. De nouvelles plaintes contre Patrick Bruel vont être déposées dans les prochains jours. C'est l'annonce de l'avocate de Flavie Flamand ce matin sur France Inter. Pour le moment, Patrick Bruel est visé par 5 plaintes en France et une en Belgique. Le tribunal de Nanterre a aussi décidé hier de rouvrir une enquête autour d'une plainte pour viol déposée contre le chanteur et comédien en 2022. Flavie Flamand, elle, accuse Patrick Bruel de l'avoir violée en 1991 à Paris, alors qu'elle avait 16 ans. Le chanteur ni les faits qui lui sont reprochés. Sur Internet, les ados et les enfants sont de plus en plus victimes de prédateurs sexuels. Images à caractère sexuel envoyées sans consentement, sextorsion, l'envoi d'images, de photos ou de vidéos pour humilier, extorquer de l'argent à un mineur ou en abuser. Selon Child Focus, en 2025, il y a eu 2 fois plus de cas de victimes d'exploitation sexuelle en ligne qu'en 2023. En 3 ans, on est passé de 401 cas à 837, notamment à cause de l'intelligence artificielle. L'Allemagne va soigner un ressortissant américain qui a contracté le virus Ebola en République démocratique du Congo. Sans que Berlin ne précise encore le calendrier du transfert, ni l'endroit où le patient sera pris en charge, l'épidémie d'Ebola en RDC continue de susciter l'inquiétude. Le virus serait à l'origine de 131 décès recensés et plus de 500 cas suspects, selon le ministre congolais de la Santé. L'Organisation mondiale de la Santé réunit aujourd'hui son comité d'urgence pour faire le point. La surpopulation carcérale en Belgique bat des records. Selon le dernier rapport du Conseil de l'Europe, notre pays se trouve parmi les 9 pires pays de l'organisation internationale en termes de surpopulation carcérale, avec en tête la France et la Turquie, toutes deux avec 131 détenus pour 100 places. Fin avril, chez nous, 763 détenus dormaient toujours sur un matelas à terre dans les prisons belges. Deuxième jour de grève dans l'enseignement. Le mouvement doit durer 10 jours jusqu'au 27 mai et c'est mercredi prochain, jour du vote du décret programme au Parlement de la Fédération Wallonie-Bruxelles. Les profs dénoncent toujours les réformes et surtout les économies réalisées dans l'enseignement. Enfin en sport, 3 matchs ce soir en play-off 2 de football. Charleroi-Louvain, Genk Antwerp et surtout Westerlo Standard. Le Standard qui doit absolument gagner ses 2 derniers matchs pour aller chercher cette première place tout en espérant un faux pas de Genk. L'enjeu pour le vainqueur, décrocher un ticket européen. Voilà pour les infos, très bonne journée à notre écoute.
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4: Merci Eva Secker, on vous retrouve pour le flash de midi.
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1: Très heureuse de vous accompagner jusqu'à 13h. Bonjour tout le monde, bonjour, rebonjour Alfonso. On est encore en train de rire sur Viam Poupou. En fait, assumons ce qu'on le sourire dans la voix. On est
4: par contre, à 11h03, arriver à l'heure très sérieuse et réjouissante aussi du choix d'auditeur en réponse à votre question du jour que je n'ai plus sous les yeux. Alphonse, auriez-vous la gentillesse de me la redire, s'il vous plaît?
0: Mais oui, je suis gentille. Quel interprète reste associé à un souvenir précis pour vous?
4: Voilà, exactement. Et j'ai choisi une cantate de Noël. Pourquoi pas? C'est Noël tous les jours quand on passe du temps ensemble, Alphonse. C'est une proposition de Claudine sur Facebook. Elle se souvenait du premier concert après le Covid. C'est vrai que quelque chose qui nous a tous marqué quand on a pu ressortir de chez nous et revivre des choses en public, en groupe, en côtoyant des vrais gens qu'on pouvait presque toucher, à côté de qui on pouvait respirer sans masque. Pour elle, c'était le concert Lorrain avec Juliane Prégardien qui interprétait des cantates de Bach. Un grand moment d'émotion, nous disait-elle, pour un retour vers la liberté. Je vous ai choisi la première cantate BW 110 parce qu'elle s'intitule, et je vous le dis en français parce que c'est plus simple pour moi et que j'aime les mots, nous avons la bouche pleine de rire. C'est joli, la bouche pleine
0: de
4: rire.
0: C'est très très joli et c'est tout à fait d'à propos par rapport au contexte.

Philippe Pierlot conduisait le Richard Carr Consort et le ténor Julian Prégardien dans la cantate BWV 110 de Jean-Sébastien Bach. Nous avons la bouche pleine de rire ou que notre bouche s'emplisse de joie. Selon la traduction que l'on préfère, dans tous les cas, ça nous rend joyeux ce matin. Vous écoutez la grande matinée de Musique 3. On est ensemble jusqu'à 13h et je me réjouis déjà de vous proposer des places de concert vers 11h40 pour un hommage à Judy Garland. Ça va être très joli à écouter, ça aussi. J'espère que vous allez bien, que votre journée a joyeusement débuté à l'écoute de mes chers collègues. 11h11, la journée est encore jeune et voici pour la ravir un petit théâtre de marionnettes.

La danse russe Mouvement de Petrouchka pour piano, la musique marionnette de Stravinsky aux mains de Beatrice Rana. Stravinsky, que revoici avec une casquette d'arrangeur pour la musique de Tchaïkovski, L'oiseau bleu, c'est une séquence de La Belle au bois dormant pendant laquelle la princesse Aurore danse avec le prince Désiré, extraite du ballet par Stravinsky pour lui offrir une vie hors contexte pour petit orchestre. C'est la version qu'on écoute ce matin.

Nemeyer vit conduisait l'Orchestre National d'Écosse dans la version de Stravinsky pour petit orchestre de l'Oiseau Bleu, extrait de La Belle au Bois Dormant de Tchaïkovski. 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On poursuit avec un autre conteur magnifique, Frédéric Chopin, et l'une de ses éminences, la polonaise brillante, pour violoncelle et piano, le violoncelle étant le seul autre instrument, hormis le piano, pour qui il écrit de si jolies pages de musique.

Rostropovitch et Argerich, deux pointures pour la musique de Chopin, polonaise brillante en ut majeur pour violoncelle et piano, opus 3. On continue avec de la musique de chambre, violon et piano cette fois, dans la musique de Szymanowski qui nous invite, lui, dans une rêverie basque.

Aitacho Enya, c'est le nom de la villa dans laquelle Carol Szymanowski résidait en juillet 1925, c'est au Pays Basque. Et il a baptisé de ce moment de répit cette berceuse pour violon et piano, interprétée par Myriam Kramer et Nicolas Durkan. Vous écoutez la grande matinée de Musique 3, j'espère que vous passez un beau moment avec nous et la programmation d'Anne Hermant. On continue avec la musique de Jean-Sébastien Bach, reconstruite d'après des cantates par Bart Jacobs, organiste titulaire à la cathédrale bruxelloise de Saint-Michel et Gudule. C'est de toute beauté et ça nous emmène tout droit à l'heure du concours.

0: L'organiste Bart Jacobs et l'ensemble Imoufati, dont l'allegro d'un concerto pour orgue, cordes et basses continues en ré mineur, reconstruction de la musique de Jean-Sébastien Bach au départ de ses cantates.
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légendaire Judy Garland avec ce grand classique de comédie musicale qui nous emmenait quelque part où les problèmes n'existent pas, Somewhere Over the Rainbow, inévitablement au programme du concert d'ouverture du Festival Musique 3 à Bruxelles le 25 juin par The Amazing Keystone Big Band, orchestre de jazz de 17 musiciens dirigé par Bastien Ballas, John Boutelier, Fred Nardin et David Enko. 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

Times Square 1944. Légèreté faite cuivrée par le Royal Liverpool Philharmonic Orchestra. C'était la musique de Leonard Bernstein, tandis que tout doux et sur la canopée, on poursuit vers les infos de midi dans une pensée forestière à la guitare de Thibaut Garcia.

0: Un sueño en la floresta, un songe dans la forêt. Thibaut Garcia interprétait la musique de Mangoré, tandis que dans quelques secondes, les infos arrivent. Restez bien à l'écoute.
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0: Mardi 19 mai, il est midi, on s'informe avec Eva Secker.
3: Bonjour, la réforme fiscale profitera davantage aux ménages sans enfants, indique la Ligue des familles selon qui plus une famille compte d'enfants, moins elle gagnera. En revanche, le soutien aux familles d'un seul enfant est renforcé par la réforme fiscale qui prévoit notamment une augmentation de la quotité exemptée d'impôts pour tous les ménages. Cette réforme fiscale sera discutée demain au Parlement. Deuxième jour de grève dans l'enseignement, le mouvement doit durer plusieurs jours jusqu'au 27 mai. C'est mercredi prochain, jour du vote du décret programme au Parlement de la Fédération Wallonie-Bruxelles. Les profs dénoncent toujours les réformes et surtout les économies réalisées dans l'enseignement. 735 postes d'aide ménagère menacés à Bruxelles. En cause, la suppression de financements qui pourraient ternir l'avenir des 13 organisations bruxelloises de titres services en économie sociale, dont certaines sont d'ailleurs directement menacées de faillite. Face à ces inquiétudes, la colère monte. Le secteur prévoit un rassemblement demain après-midi devant le siège du parti Les Engagés à Bruxelles. Les travailleurs et travailleuses reprochent le manque de solutions apportées par Laurent Hublet, ministre bruxellois de l'Emploi et de l'Économie. Après Donald Trump, il y a quelques jours, la Chine reçoit aujourd'hui le président russe pour une visite de 2 jours. Vladimir Poutine et Xi Jinping se sont déjà vus une quarantaine de fois. Et ce matin, l'armée russe a annoncé démarrer 3 jours d'exercice nucléaire. Des milliers d'hommes sont mobilisés pour cet entraînement. Depuis le début de l'offensive russe en Ukraine, Moscou brandit la menace nucléaire. Ces exercices ont lieu alors que le traité nucléaire entre Russes et Américains est arrivé à terme en février dernier. Les missiles russes qui continuent aussi de tomber sur l'Ukraine. Cette nuit, une frappe a fait 2 morts et au moins 17 blessés dans le nord du pays. L'Ukraine a réagi par une attaque de drones à grande échelle avec pour cible une raffinerie russe de pétrole provoquant un incendie. Un ressortissant américain qui a contracté le virus Ebola en République démocratique du Congo va être soigné en Allemagne. Le ministère allemand de la Santé a déclaré prendre des dispositions pour préparer son arrivée sans préciser le calendrier du transfert ni l'endroit où le patient sera pris en charge. Enfin, football, 9e et Adam, avant-dernière journée de play-off 2 ce soir, avec 3 matchs au programme, Charleroi-Louvain, Genk Antwerp et surtout Westerlo Standard. Coup d'envoi à 20h30. Voilà pour les infos, belle journée à notre écoute.
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0: Merci Eva Secker. Et après les infos, on fait le point sur la météo.
5: Bonne journée à tous. Les averses encore au programme de cet après-midi. Une météo variable, modérément venteuse et des températures toujours un petit peu fraîches pour la saison, avec des averses qui vont avoir tendance à devenir un petit peu plus fréquentes et parfois un peu plus soutenues cet après-midi. On ne dépassera pas 13 degrés en Ardennes, 15 dans le centre du pays, peut-être 16 voire 17 du côté de la Campine. Les averses encore au programme la nuit prochaine et puis demain, une journée fort mitigée entre éclaircies passage nuageux et à nouveau saison D bien présente. On notera demain tout de même une petite hausse des températures. Jeudi, la masse d'air va s'assécher davantage et à partir de vendredi, on pourra franchement parler de conditions estivales qui s'installent.
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0: Soyez les bienvenus si vous arrivez dans la grande matinée de Musique 3. Elle est grande parce qu'elle s'étire jusqu'à 13h, l'heure du concert. Nous sommes mardi, c'est l'heure du lunch, de la balade ou du petit café avant de s'y remettre. Et on s'y remet doucement avec une petite pavane qui nous emmène en Italie.

La Battaglia, pavane pour ensemble instrumental, une danse du XVIe siècle italien interprétée par Giovanni Antonini à la flûte à bec avec l'ensemble Il Giardino Armonico de Milan. On vient d'entamer un pèlerinage en Italie qui nous place tout naturellement dans les pas de Franz Liszt, qui y a accompli de grands voyages amoureux et spirituels et qu'il a eu la grâce de nous transmettre au piano, donnant naissance à un passage des lectures musicales de trois sonnets de Pétrarque, dont le plus sublime est celui-ci. J'ai vu sur la terre des mœurs angéliques et de célestes beautés uniques en ce monde, si bien que le souvenir m'encharme et m'en afflige, car tout ce que je vois ne me semble que songe, ombre et fumée, des mots auxquels Franz Liszt offre des harmonies séraphiques, un voyage impressionniste et sensible à tomber.

Francesco Piemontesi nous prenait avec lui dans le pèlerinage italien de Franz Liszt. C'était l'enchanteur sonnet 123 de Pétrarque. Et encore de la rêverie, mais avec des mots cette fois, pour raconter le printemps norvégien dans la musique de Grieg.

0: Le baryton Herman Wallen et le Helsingborg Symphony Orchestra interprétaient une mélodie d'Edvard Grieg, Le Printemps, extrait de l'opus 33.
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0: Jusqu'à 13h et au-delà, puisque tous nos programmes se retrouvent sur Ovio et musique3.be, mais aussi Facebook et Instagram pour les plus connectés d'entre vous. Et tout de suite, pour la découverte du programme en direct, on poursuit avec la première des 5 symphonies de Camille Saint-Saëns. C'est la plus jeune, c'est la plus précoce aussi. Et voici son scherzo tout pétillant de foi en l'avenir.

Mais que de joie de vivre dans cette musique, la musique de Camille Saint-Saëns, scherzo et finale de sa première symphonie par l'Orchestre National de France avec Christiane Macellaro au pupitre. Vous écoutez Musique 3, il est midi et 32 minutes et il n'y a pas de séquence. Telle est la question aujourd'hui, elle sera même de retour lundi seulement, mais on va mettre ce temps à profit bien sûr pour découvrir chaque jour à cette heure-ci, mouvement par mouvement, une œuvre qu'on aime bien. Et pour ceci, on passe en 1784 à néfaste pour Mozart, qui compose à Vienne la pièce qui nous intéresse, la 32e sonate pour violon et piano. Créée au printemps cette année-là par la violoniste Regina Strinazacki et le compositeur lui-même au clavier, on dit que Mozart, pressé par le temps, n'avait pas eu le temps de coucher sa musique sur papier et a joué de mémoire devant une partition incomplète. Voici le premier mouvement de cette sonate par un duo de légende qui la connaissait peut-être bien par cœur lui aussi. Arthur Grumio et Clara Askill.

Clara Askill et Arthur Grumiaux, piano et violon, duo fameux qu'on retrouvera demain dans le deuxième mouvement de cette sonate de Mozart en si bémol majeur Köchel 454. Et ce sera l'occasion aussi de parler un petit peu de leur rencontre. Mais parlons de nous et de ce qu'on va écouter tout de suite. Une longue plage de musique transitoire entre baroque et classique, telle que la concevait le plus illustre des fistons Bach, Carl Philipp Emanuel. Grand musicien et théoricien comme son papa, c'est concertos pour flûte notamment sont réputés très exigeants sur le plan technique, mais aussi stimulants, disaient les solistes de l'époque. Et il doit y avoir du vrai là-dessous, puisque les solistes d'aujourd'hui continuent de jouer cette musique. Voici Alexis Kossenko dans le concerto pour flûte en sol majeur de Carl Philipp Emanuel Bach.

Mission accomplie, nous voici tous stimulés par cette nerveuse partition de Carl Philipp Emanuel Bach par le flûtiste Alexis Kosenko et l'ensemble Arte dei Suonatori. C'était le concerto pour flûte, cordes et basses continues en sol majeur. On poursuit avec Béla Bartók et une minute de calme avant de plonger dans un Bartók plus musclé.

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Víkingur Ólafsson, l'elfe du piano, interprétait une chanson folklorique hongroise de Béla Bartók. Béla Bartók qui va nous accompagner vers la sortie avec son bien plus mouvementé Divertimento pour orchestre à cordes.

0: Béla Bartók, le premier mouvement du Divertimento pour orchestre par la Camerata Accademica de Mozarteum Salzbourg. C'est ici que la grande matinée va se fondre dans le concert de 13h avec Laurent Grelus qui est déjà parmi nous et qui disait à juste titre « Bartók, c'est pas pour les mous ». Alors maintenant qu'on est bien réveillé, qu'est-ce qu'on va écouter avec vous Laurent ?
1: Et on va rester dans l'univers des orchestres à cordes, Vanessa, avec l'Orchestre Royal de Chambre de Wallonie qui a illuminé la demi-finale de notre concours Elisabeth. La semaine passée, eh bien, ce même orchestre avait fait un petit tour de chauffe la semaine précédente, le 30 avril dernier, au Théâtre Royal de Mons, dans un programme fin 19e et milieu 20e, avec Chausson et Ralph Vaughan Williams. C'est dans un instant.
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1: Bonjour à toutes et à tous et bienvenue cet après-midi en Hainaut. Le 30 avril dernier, le violoniste Nicolas Dautricourt, le pianiste Julien Lubert et l'Orchestre Royal de Chambre de Wallonie, placé sous la direction de Van Mardirossian. Ces artistes étaient les invités de la salle Arsenic à Mons et ce sont deux œuvres qui étaient au programme. Le concerto grosso pour orchestre à cordes de Ralph Vaughan Williams et le concert pour violon, piano et quatuor à cordes en ré majeur opus 21 d'Ernest Chausson, une pièce qui était proposée ici dans sa version pour orchestre de chambre. Un concert qui s'intitulait « Retour aux sources ». Le Britannique Ralph Vaughan Williams et le Français Ernest Chausson s'étant, il est vrai, tous deux passionnés pour les musiques populaires de leurs pays respectifs, leur folklore entre autres. Cette soirée montoise débutait avec le Concerto Grosso pour orchestre à cordes de Ralph Vaughan Williams, composé en 1949. Et créé l'année suivante, Vaughan Williams déclare s'inspirer ici du style baroque traditionnel. Mais à vrai dire, lorsqu'on écoute ce concerto, c'est surtout le langage harmonique tellement typique de Vaughan Williams qui domine. Un langage qui n'hésite pas à fusionner la musique modale, issue des musiques folkloriques et de la Renaissance anglaise, avec des éléments d'un romantisme tardif. Je pense que vous l'entendrez sans peine dès les premières mesures. Voici donc le Concerto Grosso pour orchestre à cordes de Ralph Vaughan Williams. Van Mardirossian est à la tête de l'Orchestre Royal de Chambre de Wallonie. Et c'est un enregistrement de la RTBF Musique 3.

L'Orchestre Royal de Chambre de Wallonie, très en verve dans ce concerto grosso pour orchestre à cordes de Ralph Vaughan Williams. La formation wallonne était dirigée par Van Mardirossian. Ce concert enregistré par la RTBF Musique 3 le 30 avril 2026 en la salle Arsenic à Mons se poursuivait et se terminait également avec le concert en ré majeur opus 21 d'Ernest Chausson, une pièce pour violon, piano et quatuor à cordes qui était proposé ce soir-là dans sa version pour orchestre de chambre. Je vous reparle de cette pièce dans un instant, mais j'aimerais d'abord vous présenter nos deux solistes qui seront aux côtés de cet Orchestre Royal de Chambre de Wallonie. Tout d'abord, le pianiste belge Julien Libert, qui est né en 1987 et qui a eu pour maître Jean Fascina et Maria Joa Pires, dont il n'hésite pas à dire que ce qu'il a pu échanger avec elle en dehors du clavier est aussi important que les cours proprement dit. Soliste à la carrure internationale, Julien Libert s'investit également beaucoup dans des projets à dimension sociale tels que Singing Molenbeek, dont il est le directeur artistique. Il y supervise les répétitions de chorales de haut niveau, et ce dans des écoles primaires de la commune de Molenbeek. Quant à son partenaire, le violoniste Nicolas Dautricourt, il est né 10 ans plus tôt, en 1977, en France. Lauréat de plusieurs prix internationaux, dont le prix Wieniawski. C'est un musicien aussi curieux qu'éclectique. Il navigue entre les grands rendez-vous classiques tels que les Folles Journées de Nantes et les grands festivals de jazz comme celui de Marciac. Et c'est donc dans le concert opus 21 de Chausson que nous allons découvrir ces deux artistes, une œuvre tout à fait singulière qui se situe à la frontière entre la musique de chambre et le concerto, puisqu'elle réunit un piano et un violon en tant que soliste qui dialogue avec un quatuor à cordes, et ici, ils vont dialoguer avec un orchestre à cordes. Dédiée à Eugène Isaïe, l'œuvre a été créée en 1892 à Bruxelles. Chausson choisit délibérément le terme de concert pour nommer cette œuvre, probablement en référence aux concerts royaux de Couperin, plutôt que le terme italien de concerto, et ce probablement pour marquer son attachement à la tradition musicale française dont il est issu. Influencé par César Franck, de 33 ans son aîné, on peut aussi percevoir chez Chausson une influence wagnérienne quasiment assumée. Voici donc le concert en ré majeur opus 21 d'Ernest Chausson. Nicolas Dautricourt est au violon, Julien Libert au piano. Van Mardirossian est lui à la tête de l'Orchestre Royal de Chambre de Wallonie.

On croirait parfois entendre Serge Rachmaninov, Richard Wagner, c'était pourtant le concert en ré majeur opus 21 d'Ernest Chausson. Vous y avez entendu le piano de Julien Libert, le violon de Nicolas Dautricourt, ainsi que l'orchestre royal de chambre de Wallonie conduit par Van Mardirossian. C'était la version pour orchestre de chambre de ce concert de Chausson, puisque à l'origine c'est écrit pour un quatuor à cordes. C'était la dernière page de ce concert. Il a été enregistré par la RTBF Musique 3. C'était le 30 avril 2026 en la salle Arsenic à Mons. Il me reste à remercier chaleureusement nos deux ingénieurs du son, Cyriel Cour et Francis Willems. On va poursuivre avec Julien Libert et on va le retrouver dans une autre œuvre maîtresse du romantisme, c'est la sonate en si mineur S178 de Liszt.

Le pianiste belge Julien Libert, très largement et à juste titre applaudi pour sa version de la sonate en si mineur S178 de Franz Liszt, avec un sens du récit et de l'architecture tellement extraordinaire. Et ça fait évidemment plaisir que le public ait également noté cette habileté aussi, cette sensibilité. D'un interprète belge, nous passons à un compositeur belge, je l'ai cité tout à l'heure, c'est César Franck. Voici une version historique de son unique symphonie en ré mineur, c'est celle d'Ernest Ansermet.

0: La symphonie en ré mineur de César Franck, Ernest Ansermet était à la tête de l'orchestre de la Suisse romande. Voilà, c'est avec cette version tout à fait historique, réalisée les 25 et 26 mars 1961 à la salle Victoria de Genève, que prend fin notre émission aujourd'hui. Merci beaucoup à vous de l'avoir suivi. Notre après-midi se poursuit avec Hélène Michel et le temps suspendu. J'aurai pour ma part le plus grand des plaisirs à vous retrouver dès demain à 13h ou alors à tout autre moment sur RTBF Ovio. Quels que soient vos choix, je vous souhaite une excellente après-midi. Et j'espère vous retrouver très bientôt. Au revoir.
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3: Soyez les bienvenus, merci de nous rejoindre sur Musique 3. On ouvre cette première heure sur le sol américain aujourd'hui avec Samuel Barber, qui en 1936 avait composé un quatuor à cordes dont le mouvement lent allait devenir l'une des pages les plus bouleversantes du XXe siècle. C'est son fameux adagio pour cordes, une musique suspendue, presque nue, qui a accompagné les grands moments de deuil collectif. Et 30 ans plus tard, il va lui offrir une seconde vie en réalisant une transcription pour chœur. Il pose des mots sur cette œuvre et il la transforme alors cette méditation en prière chorale.

C'était la News Dei pour chœur a cappella de Samuel Barber, une transcription de son adagio pour cordes. Laurence Equilbet dirigeait le chœur de chambre Accentus. On va remonter de quelques décennies avec celui qui est un petit peu le premier grand romantique américain, Edward McDowell, au sens européen du terme en tout cas, puisqu'il s'est formé en Allemagne. C'était un admirateur de Franz Liszt et il est revenu aux États-Unis avec dans ses valises une écriture très ancrée dans la tradition germanique. Alors voici un poème symphonique de McDowell, inspiré d'un poème de John Keats et intitulé Lamia, figure fascinante de la mythologie grecque, une femme ensorcelante, presque irréelle, qui séduit Lysius, un jeune Corinthien, avant que tout ne se dissipe dans une forme de tragédie.

Lamia, poème symphonique d'Edward McDowell, une histoire de fascination, de désir et d'illusion inspirée par la mythologie grecque. John Wilson dirigeait le BBC Philharmonique. Et contrairement à Edward McDowell, la compositrice américaine Amy Beach n'a presque pas suivi le parcours classique des compositeurs de son époque. Pas de longues années de conservatoire en Europe, elle est en grande partie autodidacte et pourtant on est frappé par la sûreté, la maîtrise de son langage, son écriture profondément romantique et qui n'a rien à envier à ses contemporains. Alors on découvre un extrait de son quintette pour piano, deux violons, alto et violoncelle, en fa dièse mineur, composé au début du XXe siècle, l'une des grandes œuvres de musique de chambre américaine de l'époque, très marquée par l'héritage de Brahms quand même, mais avec une voix déjà personnelle. En voici le final, c'est un allegro agitato.

finale du quintet en fa dièse mineur d'Amy Beach, un final à la fois fiévreux et lyrique, une œuvre qui date de 1908 et qui a marqué quand même une étape importante dans la littérature de la musique de chambre américaine. Amy Beach, qui pour la petite histoire associait son quintet à la couleur noire. La compositrice était dotée de synesthésie, c'est-à-dire qu'elle voyait les couleurs en fonction de la musique, comme Alexandre Scriabine par exemple. Nous écoutions le Kaleidoscope Chamber collective dans ce quintet d'Amy Beach. Et place au piano maintenant avec l'Américain Charles Greaves, qui est parti en Europe pour étudier avec Humperdinck avant de s'en retourner vivre et mourir aux États-Unis, prématurément d'ailleurs à l'âge de 35 ans. Greaves a subi de plein fouet, lui, l'influence de Debussy et de Scriabine, qu'il a incorporé dans son propre langage, en particulier ses nombreuses œuvres pour piano, qui ne sont pas très nombreuses d'ailleurs en raison de son décès précoce, mais ce sont quand même des pièces d'une grande maturité, à la fois concises et puissantes, qui montrent l'influence européenne, mais aussi une voix très personnelle. Voici trois pièces de fantaisie de ce compositeur, Charles Greaves, une barcarolle, un nocturne et un scherzo.

Pièce de fantaisie de Charles Greyfuss, Barcarolle, Nocturne et Scherzo, nous les écoutions sous les doigts d'Emanuele Torcati. Et voici un Américain plus récent, Eric Whitaker, grande figure de la musique chorale contemporaine, musique qui donne l'impression de flotter par moments, littéralement. Rien n'est anguleux chez lui, rien n'est brusque, tout est fait de lignes qui se fondent les unes dans les autres, et d'harmonie aussi qui nous transporte souvent à la frontière du tangible et du rêve, comme dans cette petite page intitulé The Seal Lullaby, interprété ici par l'ensemble Voices 8.

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0: Hi, Derek Whittaker. Nous écoutions Veronica Swift, ce phénomène vocal pour beaucoup, une chanteuse qui transcende les catégories grandioses, proche d'Ella Fitzgerald lorsqu'elle chante les standards de jazz comme celui-ci de Gershwin, The Man I Love.
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Deux petits rondeaux gracieux et baroques, extraits d'un concert mis en symphonie de Jean-Philippe Rameau. Rameau qui n'a jamais écrit de symphonie à proprement parler, mais qui n'hésitait pas à faire circuler ses idées. Certains de ses mouvements réapparaîtront transformés dans ses opéras. Une pratique très vivante, très souple, qui a inspiré bien plus tard le chef Hugo Rein, qui a imaginé à partir de ces pages de Rameau une véritable fresque orchestrale. Hugo Rein qui dirigeait ici la Symphonie du Marais dans ce troisième concert surnommé La Timide.

Le rondo en la mineure, Köchel 511 de Mozart, une œuvre tardive, l'une des pages les plus profondes de Mozart, un rondo qui n'est ni léger ni brillant, comme c'est souvent le cas pour un rondo. Il est plutôt ici mélancolique, introspectif, presque douloureux. Nous l'écoutions sous les doigts d'Alfred Brendel. On va changer d'atmosphère et d'effectif aussi, avec un rondo pour orchestre de Ferruccio Busoni, composé en 1915, durant la période de séjour de Busoni à Zurich. Il s'agit d'une œuvre orchestrale courte, pensée comme une étude de caractère et qui est liée à son opéra Arlecchino, une sorte de portrait musical autonome d'Arlequin, ce personnage changeant, rusé, insaisissable. Et ce rondo est d'ailleurs construit comme une suite de transformations rapides avec des thèmes courts, contrastés, des changements de timbre et une alternance entre l'ironie et le lyrisme.

Rondo all'Erchinesco de Ferruccio Busoni, une étude orchestrale, une version instrumentale réduite de l'opéra Arlequin de Busoni, opéra dans lequel Arlequin flirte avec la femme du tailleur, se bat en duel, il mène tout le monde par le bout du nez, le tout dans une atmosphère de kermesse parfois grinçante, avec aussi cette voix de ténor, vous l'avez entendu, qui intervient brièvement à la fin, comme si Arlequin sortait de son masque. L'orchestre symphonique de la NDR était dirigé ici par Werner Andreas Albert.

C'était le rondo, le quatrième mouvement de la sonate en la majeure de Franz Schubert, interprété par Paul Lewis. Clair Obscur, c'est une nouveauté, un album du quatuor Avril, ce nouvel ensemble formé en 2024 par quatre jeunes musiciens belges et suisses, principalement actifs en Belgique dans divers orchestres et ensembles de musique de chambre. Et le titre de Clair Obscur en dit déjà beaucoup pour ce premier album, des lumières, des ombres, des contrastes. Et Clair Obscur est écrit au féminin pour cet enregistrement entièrement consacré à des compositrices, Germaine Taillefer, Rebecca Clark, Florence Price et Lynn Adam. On s'arrête sur une œuvre de Germaine Taillefer, voici son quatuor à cordes.

Le Quatuor à cordes de Germaine Taillefer, interprété ici par le Quatuor Avril pour ce nouveau disque. Le Quatuor Avril qui place au cœur de son projet la volonté de faire rayonner la musique des compositrices. Et ce premier enregistrement rassemble des œuvres de quatre créatrices aux univers contrastés. Clair-obscur au féminin et au pluriel, c'est le titre de cet enregistrement qui vient de paraître sous le label Etc. Germaine Taillefer, qui était membre du groupe des Six, tout comme Francis Poulenc, qui va refermer ce temps suspendu et de manière joyeuse. Voici le final prestissimo et très gai de sa Sinfonietta pour orchestre.

0: Richard E. Cox dirigeait le City of London Sinfonia. C'était la Sinfonietta pour orchestre de Francis Poulenc qui vient refermer le temps suspendu aujourd'hui. Merci d'avoir été des nôtres. Excellente fin d'après-midi à tous.
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5: À l'avenir, une mutuelle pourrait être pénalisée financièrement si elle n'en fait pas assez pour remettre au travail des malades de longue durée. Le ministre fédéral de la Santé dévoile ses propositions pour la réforme des mutuelles. Un incident nucléaire, un hangar inspecté millimètre par millimètre pour détecter toute radioactivité. L'armée et la protection civile ont participé à un exercice catastrophe. Après les trophées, le diplôme, la légende du tennis Billie Jean King a terminé ses études universitaires. Commencée dans les années 60 et à 82 ans, elle a autant de peps qu'une jeune étudiante. Bonjour, quelle réforme pour les mutuelles? Le ministre fédéral de la Santé, Frank Van Den Broek, présente ses propositions. Elles seront ensuite examinées par le gouvernement fédéral.

0: Et il veut plus d'efficacité, mais il réclame aussi aux mutuelles d'être plus responsables, en liant par exemple une part de leur financement à des obligations de résultat, notamment en matière de retour au travail.
1: La solidarité exige aussi une certaine efficacité. Et donc ça veut dire qu'il faut évidemment examiner les résultats que l'on obtient, tant en ce qui concerne les soins de santé qu'en ce qui concerne la réintégration des malades de longue durée qui peuvent être réintégrés. Je plaide pour une approche humaine de la problématique des malades de longue durée, mais il y a des résultats à réaliser. Et là, les mutualités ont un rôle à jouer. Ils ne sont pas les seuls. Les employeurs, les services placements, les médecins de travail, tous ont un rôle à jouer, mais aussi les mutualités.
2: C'est votre proposition, c'est à prendre ou à laisser, ou c'est le début d'une négociation?
1: C'est le début d'une négociation. C'était l'appel de l'accord du gouvernement de créer un pacte, c'est-à-dire que l'on croit vraiment dans l'avenir des mutualités, dans ce rôle unique. On y croit, mais évidemment, c'est à négocier tant avec les mutualités qu'avec mes partenaires dans le gouvernement.
0: Le ministre fédéral de la Santé, il répondait aux questions de Fabien Van Eekhout. Le ministre doit à présent soumettre ce plan au gouvernement fédéral. Il doit aussi le concrétiser avec l'INAMI et se concerter avec les mutuelles qui, pour l'instant, forcément, ne sont pas ravis. Deuxième jour de perturbations dans l'enseignement. Le mouvement est le plus suivi à Liège. À Bruxelles, il y a des perturbations plus ou moins importantes dans quelques dizaines d'écoles secondaires, mais sur plusieurs centaines d'établissements. Child Focus tire à nouveau la sonnette d'alarme. Les plus jeunes sont de plus en plus victimes de prédateurs en ligne. 800 victimes ont été recensées l'an dernier. Ce nombre a doublé en 3 ans. Des vidéos vraies ou fausses sont utilisées pour humilier, extorquer de l'argent à mineurs ou en abuser. Et dans le cas des sextorsions, les garçons sont de plus en plus souvent victimes. Child Focus rappelle donc l'importance du rôle des parents, même si ce n'est jamais simple d'aborder ce sujet à la maison. Nadège Bastienne est la directrice de la prévention au sein de l'organisation et voici ses conseils.
3: Ce qu'on aime bien amener pour le parent, c'est d'utiliser peut-être un fait d'actualité, une vidéo ou un sujet qu'on a vu dans un journal et d'en parler de manière un peu innocente, sans tout de suite faire le lien avec son propre enfant et qu'on va essayer d'adopter une attitude qui ne sera pas jugeante, d'essayer de comprendre et de rappeler que l'enfant ne sera jamais puni et au contraire même de féliciter l'enfant de venir partager finalement un problème compliqué, très délicat, chargé de sensibilité et souvent aussi chargé de honte, parce qu'aucun problème d'exploitation sexuelle en ligne ne se résout tout seul.
0: Nadège Bastianen, interrogée par Marianne Brillo, la ministre du Numérique, Vanessa Matz, rappelle qu'elle prépare un projet de loi pour fixer un âge minimum d'accès aux réseaux sociaux. La fin de l'anonymat en ligne est aussi prévue dans le projet. Que faire en cas de catastrophe nucléaire? Quel geste avoir? Quel réflexe ne pas avoir peut-être aussi? L'armée et la protection civile ont organisé un exercice grandeur nature aujourd'hui à Crisnay, en région liégeoise. Un exercice mené dans un lieu confiné, comme vous allez l'entendre, dans ce reportage signé Marc Mélon et Marc Hildesheim.
4: Dans un hangar, 2 zones ont été volontairement contaminées. Équipés de masques et de combinaisons de protection, des militaires interviennent. Lieutenant-colonel Stéphane Bérin, de la protection civile.
5: Les équipes rentrent dans ces 2 zones qui sont contaminées avec un produit réel. Tout ça est bien entendu cadré. Elles rentrent dans ces zones et elles vont aller tester leur appareil pour pouvoir aussi déterminer où se trouve réellement la contamination.
4: Il s'agit ensuite d'évaluer le niveau de contamination. Mélanie Boulanger, porte-parole de l'Agence fédérale de contrôle nucléaire.
6: Ils sont en train, millimètre par millimètre, de détecter s'il y a de la radioactivité ou pas. C'est un travail qui est lent, qui est très minutieux et qui doit être opéré après le rejet de la radioactivité dans l'air.
4: Cet exercice permet aux différents services d'échanger leurs méthodes et d'améliorer leur expertise commune. Commandant Lucas, état-major de la Force terrestre.
7: Nous essayons d'apprendre les procédures des autres départements qui sont présents aujourd'hui et dans le futur pour bien améliorer la coopération entre les différents départements en termes de procédures, personnel et matériel.
4: Pour les équipes sur le terrain, chaque entraînement permet de gagner en efficacité en cas de crise réelle.
0: Et un incendie est en cours en ce moment à Moucron, dans le quartier du Nouveau Monde. Très peu d'informations pour l'instant, mais par précaution, les autorités demandent aux habitants de garder portes et fenêtres fermées dans plusieurs rues qui sont concernées, donc dans le quartier du Nouveau Monde à Moucron. L'Union européenne va débloquer des aides pour soutenir les agriculteurs les plus touchés par la hausse des prix des engrais. C'est aussi une conséquence de la guerre au Moyen-Orient. Combien de millions? On ne le sait pas encore très précisément. Les besoins immédiats sont estimés à 500 millions d'euros dès cette année déjà. Une partie de l'argent sera puisée dans la réserve agricole européenne destinée aux situations de crise. Et la Commission veut aussi encourager la production d'engrais décarbonés en Europe. Et vous allez peut-être faire le plein aujourd'hui au lieu de demain. Le prix du diesel et de l'essence augmente, plus 4,4 centimes pour l'essence, mais plus 7,6 centimes pour le diesel. Ce sont de nouvelles révélations dans l'affaire du lait pour bébé contaminé par une toxine, la céréulide. Elle peut provoquer des diarrhées ou des vomissements chez les nourrissons. Fin décembre, des produits ont été retirés des magasins en Autriche et en Allemagne, mais sans avertir le public. C'est ce que dévoile une enquête de la RTBF menée main dans la main avec nos collègues de Radio France et de la Radio-Télévision Suisse. Joanne Monté, dites-nous, en matière de retrait de produits, qu'est-ce qui est légal ou illégal ?
8: Une entreprise peut retirer un produit de la distribution si ce produit n'a pas encore été en contact avec le consommateur. Sinon, c'est un rappel accompagné obligatoirement d'une information du public. Or, Danone et Nestlé ont fait des rappels discrets, silencieux des magasins en Allemagne et en Autriche dès le 24 décembre 2025, sans communication au public qui avait pu en acheter avant. Le rappel public officiel n'a eu lieu que le 5 janvier.
0: Et cela s'est-il produit également en Belgique ?
8: Non, mais en Allemagne et en Autriche, les autorités ont discuté de ces retraits avec Nestlé. Pour elles, les produits étaient impropres à la consommation, mais pas pour autant nocifs pour la santé. Pour Nestlé, l'argument, c'est que c'était une première mesure avant de cibler les lots concernés, qu'il fallait des analyses et qu'un rappel massif des laits aurait pu poser des problèmes d'approvisionnement.
0: Merci Joanne Monté avec Marie-Laure Matteau et la société Danone n'a pas réagi. La 9e et avant-dernière journée des playoffs 2 en football. Ce soir, le Standard se rend à Westerlo. Billie Jean King aime finir les choses à 82 ans. Celle qui reste l'une des meilleures joueuses de l'histoire du tennis vient de décrocher son diplôme en histoire de l'art à l'Université de Californie. Elle s'y était inscrite dans les années 60.
9: C'est un privilège pour moi d'être ici en tant que membre de votre promotion. Yeah, baby, seulement 61 ans.
0: Toujours très en forme et applaudie, elle est d'ailleurs venue à la cérémonie avec sa raquette et quelques balles de tennis. Sur les courts, elle a remporté 12 titres de Grand Chelem en simple, 27 en double et en dehors du sport. Billie Jean King s'est aussi engagée pour les droits des femmes et pour l'égalité entre tous. Et voilà qui referme ce journal. Bel après-midi à notre écoute.
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16: Excellent début de soirée, bienvenue sur Musique 3. La joie de vivre est au rendez-vous en début d'émission ce soir. C'est le sourire radieux échangé entre la contrebassiste et chanteuse américaine Esperanza Spalding, 40 ans, et un vétéran, un vénérable octogénaire, le brésilien Milton Nascimento. De leur amitié est né un disque magnifique, presque inespéré, sorti à l'été 2024. Il est tout simplement intitulé Milton plus Esperanza. Ensemble, ils ont réenvisagé, réarrangé certaines chansons, parfois parmi les plus anciennes de Milton Nascimento, comme La Saudade dos Avios da Paner, qui remonte aux années 70.

la trompettiste R.L. Besson et les musiciens de l'ensemble Contraste qui détournent tranquillement Franz Schubert et sa sonate Arpeggione. Et toujours au rayon du classique revisité, voici un trésor baroque, When I'm Lad, la complainte de Didon, tirée du Didon aîné de Purcell, est revêtue ici des couleurs du piano, de l'orgamonde, basse et percussion, une proposition du contre-ténor Carlos Mena.

At First Sight, ce premier regard est celui d'un vétéran du jazz britannique, le saxophoniste John Surman, sur son album de 2018, Invisible Treats, paru chez OCM. Voici un piano sur une valse très courte de Johannes Brahms.

C'était le pianiste Stephen Kovacevic dans l'une des 16 toutes petites valses de l'opus 39 de Johannes Brahms. Voici encore une valse, un piano, mais aussi des cordes et la voix incroyable, la voix chamboulée, ravagée de Tom Waits dans un de ses morceaux les plus émouvants.

Tom Waits. Tom Waits avec cette tristesse, avec cette plaie qui ne guérira jamais, comme il l'exprime dans son Tom Traubert's Blues, une chanson également surnommée Waltzing Matilda, en rappel du refrain. Il y est question aussi d'une vieille valise usée. Et cette image-là, cette image du sac, de la valise, elle apparaît aussi dans Soldiers Think. Ces objets que les soldats traînent avec eux dans leur besace, toutes ces petites choses qu'on conserve précieusement, précisément pour tromper, pour dissiper un sentiment d'égarement. Cet autre morceau de Tom Waits a été recueilli, transformé par le trompettiste Dominique Farinacci.

Le blues de Ravel, le blues de la sonate pour violon et piano de Maurice Ravel, réenvisagé avec une section rythmique musclée, contemporaine, complètement jazz, une proposition du pianiste Chilly Gonzalez et de la violoniste Sarah Nemtanou. Après le blues de Ravel, le blues pour Alan Félix, c'est une composition d'Oscar Peterson.

Le blues pour Alan Felix, joué par le pianiste milanais Luigi Palombi. Jamais 203, après Ravel, après Oscar Peterson, voici un troisième titre en forme de blues. Il porte la signature d'un pianiste de jazz américain, très actif pour le cinéma. Dave Grusin a composé plus d'une soixantaine de musiques de films. Son principal commanditaire sur ses 30 années de carrière a été Sidney Pollack, mais on note aussi Brian De Palma. En 1990, Dave Grusin compose la musique du film Le Bûcher des Vanités. On y entend ce blues pour Caroline.

0: Un crooner d'aujourd'hui, John Pizzarelli, rend hommage à un crooner d'hier, Tony Bennett. Tony Bennett qui aurait eu 100 ans en 2026, son cadet, le chanteur et guitariste John Pizzarelli, donc partage avec Bennett ses origines italo-américaines. Il a décidé de raviver le souvenir de son ancienne idole à travers une douzaine de titres comme l'indémodable The Best Is Yet To Come. Demi-tour à 180 degrés, la Dolce Vita regarde vers l'Europe et beaucoup plus tôt dans le passé.
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Like a Summer Rain, c'est un joli flashback sur le parcours de Barbara Wiernik. Il y a une douzaine d'années, le temps d'un album, elle s'était associée au contrebassiste Jean-Louis Racinfos. Aujourd'hui, en 2026, le guitariste Alain Pierre est toujours très actif auprès de la chanteuse et c'est à nouveau chez Igloo qu'est paru le tout dernier projet de Barbara Wiernik, Between Whispers. D'autres cordes, une autre sorte d'envoûtement, beaucoup plus orientale, continue d'enchanter nos oreilles. L'oudiste libanais Rabbi Abou Khalil fait dialoguer son oud avec le doudouk arménien de Gevorg Dabagian et avec le serpent, non pas l'animal, mais le serpent, cet instrument à vent ancien et sinueux joué par Michel Godard.

A Chocolate Love Affair, une composition de Rabbi Abou Khalil. Multi-instrumentiste libanais, il pratique principalement l'oud et la flûte naï. Ce sont aussi les flûtes qui vont introduire un air superbe de Richard Wagner, un instant suspendu sous la clarté lunaire. Voici le baryton Bryn Terfel sur ce très beau passage de Tannhäuser.

Oh, d'où mein older Abendstern, l'étoile du soir, la douce berceuse qui résonne dans le troisième acte de Tannhäuser de Richard Wagner, le baryton basse Bryn Terfel, l'interprété avec l'orchestre du Metropolitan. Voici une rêverie un peu plus vive, c'est le clavier, toujours aussi vif d'ailleurs et raffiné, de Kenny Barron sur l'une de ses propres compositions, Dreams.

0: Kenny Barron. Kenny Barron sur un titre sans fioritures, un titre qui tient en un seul mot, Dreams, sur l'album Book of Intuition, avec le contrebassiste Kiyoshi Kitagawa et le batteur Jonathan Blake.
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0: Et je vous souhaite une excellente soirée. Si vous nous rejoignez en cours de route, nos prochaines étapes vont nous conduire vers l'Italie baroque, vers l'Afrique de l'Ouest également. Mais d'abord, nous faisons quelques pas vers la Cité des Anges, Angel City. C'est une chanson douce, un peu d'espoir, une main tendue, l'inspiration et la voix chaleureuse de Ryan and Giddens.

Une composition de David Grisman. David Grisman à la mandoline, Edgar Meyer à la contrebasse dans cette Mando Bass Sonata. Voici un instrument seul et une sonate vieille, elle, de plus ou moins 3 siècles et demi, sonate en la mineur de Giuseppe Tartini, jouée par la violoniste Chiara Banchini.

Seomar. Seomar, toute la douceur de Seomar, la chanteuse brésilienne dont le prénom très poétique trace une ligne d'horizon entre le ciel, Seo, et la mer. L'album Silencio de Seomar fait intervenir le violoncelliste français Vincent Segal et le clarinettiste brésilien Zezinho Pitoco. Voici la clarinette d'Anat Cohen. À présent, Anat Cohen, qui elle est tombée sous le charme du Brésil il y a une vingtaine d'années, son quartet actuel, son quartet chinho, comme elle l'appelle, mêle son instrument au piano, à la guitare, aux percussions, sur des rythmes qui viennent parfois de la samba, mais parfois aussi du flamenco, comme sur ce tendre hommage à Paco de Lucía. Paco, c'est le titre du morceau.

Talk to Me, une sensibilité à fleur de peau, chanson murmurée d'Anabi Savage. Sur un album très irlandais, on y perçoit la mer, les mouettes, les vagues qui battent contre les rochers et qui viennent se mêler donc à ces textes contemplatifs. À la voix, au violon, à la guitare folk d'Anabi Savage, son troisième album « You and I Are Hurt » est paru en début d'année 2025. Des cordes de guitare baroque, de théorbe, de viol de gambe vont nous plonger dans les faubourgs et dans les campagnes d'Île-de-France sous le règne de François Ier.

0: Le tourdion de Pierre Atteignant, musicien et imprimeur qui vivait dans les faubourgs du quartier Saint-Michel à Paris. Pierre Atteignant était aussi un homme qui avait le sens des affaires et qui a opéré une vraie révolution dans le monde balbutiant de l'imprimerie musicale. Il a édité, il a publié les premiers recueils de chansons, de danseries et de pièces pour le clavier durant cette période charnière de la fin de la Renaissance qui a diffusé le savoir grâce à l'invention de l'imprimerie.
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0: Et nous voici au dernier tournant de la Dolce Vita. Avant 20h, voici la musique du pianiste polonais Sébastien Zawadzki, excellent sideman de la vibrante scène jazz de Copenhague, où il vit depuis plus de 15 ans. Sébastien Zawadzki qui compose aussi pour le cinéma. Et pour lui-même, un jazz profondément attaché à la mélodie.

0: Underestimated. C'était le trio du jazzman polonais, Sébastien Zawadzki, en toute fin de Dolce Vita, ce mardi soir. Dans un instant, sur Musique 3, Autoportrait, l'émission de Nicolas Blanc-Mont, qui nous réserve une rencontre avec le ténor belge, Reinhard van Mechelen. Je vous souhaite une excellente soirée, à demain.
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1: Il y a une dizaine d'années, quand on disait Van Mechelen, le grand public, pour autant qu'il maîtrisa le néerlandais, comprenait qu'il était question d'origine malinoise et pensait notamment à une variété de gallinacées particulièrement goûtue et curieusement dénommée coucou de Malines. Les mélomanes, eux, pourvu qu'ils s'intéressassent aussi à l'opéra, pensaient éventuellement à un baryton basse flamand, lauréat du tout premier concours Reine Elisabeth de chant et wagnérien réputé pour avoir chanté Alberich dans la tétralogie à Liège, mais aussi pour plusieurs apparitions à Bayreuth. Et puis, soudain, il y eut Reinout van Mechelen. Et très vite, son nom éclipsa Werner, éclipsa tout le reste, alors même qu'il était et reste très difficilement prononçable pour les journalistes français Reinout van Mechelen. C'est que ce van Mechelen-là a deux vies au moins. D'un côté, il y a le ténor, selon la terminologie actuelle, ou le haut-contre, si l'on se réfère aux appellations en vigueur à l'âge d'or du baroque français qu'il connaît et défend si bien. Ou disent que Van Mechelen a ainsi enregistré trois albums consacrés successivement à Duménie, haute-contre de Lully, Géliot, haute-contre de Rameau et Legros, haute-contre de Gluck. Mais il a aussi participé à nombre d'enregistrements d'intégrales d'opéras célèbres ou oubliés, sous la direction des meilleurs spécialistes du genre. Plutôt bon acteur, Reinout van Mechelen est également demandé sur nombre de scènes belges, françaises ou européennes, à nouveau dans le baroque mais aussi dans le classique, puisque Mozart est également à son répertoire. Il y a consacré un récital discographique, on l'a entendu en Don Ottavio de Don Giovanni à l'Opéra Flamand, et il chantera Idomeneo sous la baguette de Simon Rattle en juin 2027 à Berlin. Mais de l'autre côté, il y a aussi le van Mechelen chef. Fondateur et chef de l'ensemble A Nocte Temporis, qui fête ses 10 ans en ce printemps 2026, il a, avec cet ensemble à géométrie variable,

une activité intense à nouveau au disque et en concert. Tout cela valait bien que, à la veille de son 39e anniversaire, il est né à Louvain, le 29 mai 1987, qu'on lui tire le portrait.

0: Premier scoop, Reinoud van Mechelen n'est pas originaire de Malines. Pas directement, en tout cas.
1: Donc moi, je suis né à Louvain. J'ai grandi à Kesselos, qui est une commune de Louvain. Parfois, je l'ai dit en rigolant, je suis fils des gens, des immigrés, parce qu'ils venaient de la région d'Anvers. Et en Flandre, la région d'Anvers et la région de Louvain, c'est pas la même chose quand même. Mais donc moi, j'ai toujours vécu là. J'ai vécu après un peu à Bruxelles, où j'ai aussi fait mes études. J'ai vécu un peu en région parisienne. Et là, je suis en effet retourné plus proche de mes terres natales. Là, on se trouve entre Louvain, Leuve et Tirlemontine. Je précise Leuve parce qu'on pense souvent à Louvain-la-Neuve. Donc oui, je suis là 15 minutes de où j'ai grandi.
2: Et donc le Mechelen de votre nom, Luna, n'indique pas vos origines, le Van Mechelen?
1: Comme je dis, j'imagine que si, mais qu'ils l'ont appelé que comme ça quand ils étaient partis de Malines, parce que sinon tout le monde à Mechelen s'appellerait Van Mechelen. Donc oui, j'imagine que c'est quand mes ancêtres sont partis, probablement vers Anvers, mais je n'ai pas fait des recherches très poussées là-dessus.
2: Et vous n'avez aucun lien de parenté avec Werner Van Mechelen?
1: Non, on nous pose souvent cette question. J'imagine que pour lui, ça doit être plus bizarre que pour moi, parce qu'il est là quand même depuis 20 ans de plus que moi, au moins, de carrière, et que d'un coup, tout le monde commence à lui demander ça. Souvent, il y a des gens qui disent « Je connais très bien votre père, j'ai chanté avec lui. » J'ai dit « Vous ne le connaissez pas si bien, parce que ce n'est pas mon père. » Mais j'ai un tonton qui est actif dans la musique, mais en tant que tromboniste baroque. Donc, et qui joue à très haut niveau, qui joue avec Jacobs, qui joue à l'international et qui travaille aussi à l'Opéra de Flandre dans les surtitrages de l'Opéra. Donc j'ai quand même des connexions dans le métier et il y a des gens qui le connaissent, mais c'est plus pointu en quelque sorte, c'est plus un détail.
2: Vous voulez dire que sinon, dans votre famille, vos parents, il n'y avait pas de musique, c'était pas...
1: Si, en fait, il y avait de la musique, surtout côté de mon père, donc c'est de là aussi mon oncle, ma tante aussi, elle est flûtiste moderne, professionnelle. Chez mes grands-parents, du côté de mon père, on faisait de la musique ensemble, on chantait ensemble, on jouait ensemble de la musique, beaucoup de flûte à bec et tout ça. Donc là, c'était vraiment... musical family, hein, une famille où on faisait vraiment de la musique ensemble. Donc si c'était là, mais mes deux parents, non. Si mon père est musicien amateur, ma mère a joué un peu de guitare au scout, mais c'est plutôt donc la plus grande famille. Mon père, il était maintenant prof à l'université de Louvain et ma mère, elle est architecte. Mais donc c'est la grande famille où si j'avais pas eu ce contexte-là, c'est évident, je crois que je n'aurais jamais été musicien. D'ailleurs, on voit ça beaucoup dans le métier, qu'il y a souvent déjà quand même par les parents un lien. Parfois, il y a quelqu'un qui est comme ça, ah oui, j'ai commencé le piano et qui est devenu professionnel, mais souvent, il y a quand même déjà des liens qui traînent dans les ancêtres.

0: Quel est votre premier souvenir d'émotion musicale? À quel moment est-ce que vous dites wow, « Waouh, ça, là, il y a quelque chose qui m'attire ».
1: Si c'est le premier, c'est difficile à dire, mais j'ai donc commencé avec une espèce de Jeugdmusikschool, donc comment on dit ça, école de musique, mais même pas l'académie. Je faisais ça un peu, jouais un peu de trombone, et après quelques années, un peu trop tard en quelque sorte, je suis allé au chœur des enfants, j'avais 9-10 ans. Et on a assez rapidement, un des premiers projets, c'était que notre chœur participait aux Vêpres de Monteverdi avec un chœur d'amateurs adultes, et nous, on chantait la Sancta Maria et des choses comme ça. Et je me rappelle quand on l'avait donné, ce premier concert, c'était au Béguinage à Louvain, où maintenant je chante encore de temps en temps. On avait donné ce concert et ça m'avait vraiment. D'avoir participé à quelque chose d'aussi beau, et de ça c'est vraiment un souvenir très fort, très jeune, qui était là. Oui, tout de suite avec une grande émotion liée à ça.
0: Et est-ce qu'à votre adolescence, il y a encore des hésitations? Vous envisagez encore un autre métier? Ou bien est-ce qu'assez vite, l'idée d'être musicien professionnel s'impose?
1: J'ai eu toujours deux idées. Je voulais devenir politicien. Donc j'ai fait une année de Sciences Po, mais avant d'entamer les premiers examens, j'avais déjà fait une rencontre qui a été assez importante. Donc j'étais à l'Académie de Louvain, j'ai fait trombone jusqu'à 19-20 ans, mais c'est seulement à 18 ans que j'ai aussi entamé des cours de chant. Je chantais déjà beaucoup dans des chœurs et tout ça. J'ai entamé chez Anne Mertens des cours de chant, puis j'ai rencontré Nicolas Acton, qui me faisait ses stages de pédagogie là-bas et qui m'a fait comprendre, mais en fait, tu es bien ici à l'Académie, mais il y a peut-être quand même un chemin pour toi au conservatoire à Bruxelles. Donc assez vite, je m'étais dit, ah, peut-être je vais quand même pas finir ces études à l'université. Et après un an, j'ai changé de voie. Je crois, heureusement, je suis encore dans ma tête encore plus politique que jamais, mais je suis très très content de ne pas en faire partie, pour pas faire semblant de changer le monde pendant qu'on continue tous à faire la même chose. Donc oui, je suis ravi d'avoir trouvé cette voie dans la musique.
0: Ça veut dire que parfois vous auriez envie de prendre des positions publiques, même en tant qu'artiste, de participer à certains combats, prendre des, ouais, défendre certaines causes.
1: On est tout de suite dans des sujets très sensibles pour moi, parce que, donc, on peut en parler plus en détail après, mais donc, j'ai un chemin de chanteur soliste, mais j'ai aussi, il y a 10 ans maintenant, en 2026, un Nocte Temporis existe depuis 10 ans. J'ai monté un ensemble, c'est de monter quelque chose qui cherche une position dans la société, qui essaye de rassembler autour d'eux, qui doit trouver des moyens de financement aussi. Donc, en faisant ce choix-là, je me suis engagé de réunir autour d'un projet artistique. Et toutes mes idées politiques, ils vont être entendues autour de la table, mais pas autour de cette table, parce que je ne peux pas les faire publiquement. Mais j'ai des idées politiques très arrêtées, mais j'ai dû faire le choix que mon chemin public, en quelque sorte, c'est un chemin qui réunit autour de la musique. Parce qu'autour des sujets politiques, c'est beaucoup plus difficile à réunir. Et du coup, j'aurais du mal à réunir et autour d'un projet artistique et en même temps politique. Je pense que c'est très difficile à faire les deux. Donc oui, j'ai des idées très arrêtées. Je peux vous dire ici que je suis pour un monde plus juste et que ça va très large comment je l'interprète, mais que je ne peux pas aller beaucoup plus loin dans ça, parce que j'essaye à plusieurs niveaux, de faire un chemin dans la société qui est très lié à l'art. Et si je dis à plusieurs niveaux, c'est marrant qu'on se voit aujourd'hui, ou ce soir, je vais avoir un concert dans ma rue, à Bautersheim, dans une petite commune, où on met des pancartes dans la rue, où il y a entre la fête des moules du foot et entre la fête de l'harmonie et tout ça, on met des concerts de musique classique. On a fait un concert Bach ici, on essaye de donner des concerts de musique classique de haut niveau, mais dans quelque chose de très local, un peu rural. Et en même temps, samedi dernier, je me trouvais au château de Versailles où j'ai donné un opéra, une tragédie lyrique, dans un cadre complètement différent. Et c'est une grande richesse d'avoir une vie artistique qui essaie d'avoir ces deux choses-là. Donc ce projet-là, il est déjà assez ambitieux. Et dans les deux côtés, j'essaie de réunir autour de l'art et autour d'une émotion qui est liée à la musique, au théâtre.

0: Reinhold van Mechelen s'est donc imposé comme soliste, mais avant cela, il est passé par des chœurs, notamment au Jardin des Voix, ou lui aussi dans le Collegium Vocale de Philippe Erweg. Aurait-il pu trouver son bonheur durant toute sa vie professionnelle comme membre d'un chœur ?
1: J'ai, à partir de 9-10 ans, toujours chanté dans des chœurs jusqu'au moment qu'il n'y avait plus de temps pour ça, en quelque sorte. Ce que je raconte parfois en rigolant, que j'ai changé de choriste amateur vers soliste professionnel, presque, assez rapidement. Disons qu'on remarquait ma voix déjà en adolescence. Je chantais aussi en ensemble à un parvoir. On dit, quelqu'un m'avait dit, je me rappelle, ah oui, on suit quand même ta voix dans la polyphonie et tout ça. Donc, si la voix se fait remarquer, c'est plutôt pour être mis en valeur en soliste, en quelque sorte. Donc, pour ça, oui, quand on va étudier au conservatoire, on travaille des airs, on travaille des mélodies, des leads, des choses comme ça. Après, j'ai toujours conçu la voix aussi comme quelque chose qui va très bien dans l'ensemble. Le chant en chœur me manque un peu, mais c'est une des raisons, je crois, pourquoi je dirige aussi. J'ai chanté dans le chœur des Arts Florissants, parce que quand j'ai fait le Jardin des Voix, je participais dans les chœurs. Quand j'ai chanté les Passions avec Collegium Vocale, on participe aussi dans le chœur. Il m'arrive encore, avec un octet par exemple, de chanter des chœurs, souvent à quatre par voix, mais à un par voix. Mais donc, c'était pas genre, non, je ne veux plus du tout être dans le chœur. Mais disons que le chemin de chanteur d'ensemble et de chanteur soliste s'est tellement vite ouvert à moi qu'il n'y avait pas la nécessité d'essayer d'entrer dans des chœurs. Et je dois dire aussi que j'ai heureusement appris relativement vite à gérer un stress et une difficulté qui peut faire partie d'être soliste. Et je le vois, j'ai des collègues qui sont des très bons chanteurs qui disent non, c'est fini pour moi le solo parce que c'est trop lourd pour eux. Moi, je me rappelle, j'avais 18 ans avec le chœur, je devais chanter un solo, je pense qu'une semaine avant, déjà, j'étais mort de trac. Maintenant, j'ai ça beaucoup moins et heureusement, parce que sinon, je pense que c'est difficile d'être heureux dans cette vie-là. Oui, il y a une forme de pression. Donc, je viens de faire Don Giovanni à Anvers et à Gand. C'est 9 spectacles devant à chaque fois presque 1000 personnes ou un peu plus même. On entame des airs parfois très fragiles et on se met en quelque sorte en fragilité. Mais en même temps, on en profite de ce moment-là. Et il ne me coûte pas plus de ce qu'il me rend comme bonheur intime de partager comme ça avec le public quelque chose.
0: Est-ce que vous aviez déjà enfant un goût pour le théâtre ? Est-ce que l'idée de monter sur scène, pas seulement pour chanter, mais aussi pour jouer un personnage, est quelque chose qui vous attirait ?
1: On pourrait dire que ce sont des choses qui se sont réunies un peu plus tard. Je me rappelle maintenant, ça me vient dans mon esprit, que j'aimais bien inventer des petites pièces de théâtre avec mes sœurs ou avec mes cousines ou des choses comme ça. Donc, je faisais un peu théâtre. J'ai aussi joué quand j'avais 16 ans à l'école. J'ai joué du Shakespeare et je chantais aussi. Je chantais en plus la femme à 16 ans devant toute l'école. Donc, c'était quand même pas mal comme épreuve en quelque sorte. Donc, il y avait une volonté théâtre. Et bien évidemment, dans les chœurs aussi, il y avait une recherche à la musicalité, mais c'est vrai que ces deux choses se sont réunies un peu plus tard, de l'importance du théâtre dans la musique, mais devenue de plus en plus claire, grâce à certaines rencontres d'ailleurs, grâce notamment à William Christie, pour qui tout ça c'est très important, et ça a fait son chemin un peu chez moi.

0: Reinhold Van Mechelen est connu aujourd'hui autant pour la musique sacrée que pour le répertoire lyrique. L'opéra, pourtant, n'était pas pour lui une évidence au départ.
1: Vous vous souvenez du premier opéra que vous avez vu ?
2: Oui, parce que j'avais déjà 18 ans. C'était le couronnement de Poppée à la Monnaie. Je crois à la générale parce que notamment justement mon oncle y jouait, c'est avec René Jacobs. Je suis vraiment quelqu'un qui a grandi avec l'oratorio. Bon, c'est un peu bête de le dire comme ça, mais j'avais des membres de famille qui chantaient, qui jouaient dans ça. J'avais vu peut-être des comédies musicales, j'avais vu une comédie musicale de Britten avant. J'avais vu des choses, mais l'opéra ne faisait pas vraiment partie de notre culture à la maison. La flûte enchantée, on écoutait. Mais c'est après, quand moi j'ai commencé à chanter, qu'on commençait à écouter de plus en plus d'autres opéras, mais plutôt en arrivant par l'opéra baroque, un peu comme ma carrière actuellement. C'est-à-dire que je fais maintenant aussi du répertoire 18e plus tard, donc classique ou même romantique. Hein. J'ai chanté Nadir, par exemple. Aussi à la maison, c'était d'abord la musique plus ancienne.
1: Vous avez cité René Jacobs plusieurs fois, qui lui aussi a été chanteur d'abord et puis a commencé à diriger et puis passer de l'un à l'autre. Est-ce que c'est un modèle ? Est-ce que c'est une référence pour vous ? Ou est-ce qu'il y a d'autres références ? Vous avez parlé de Christie aussi. Quels sont les gens qui vous ont guidé, impressionné, les modèles ?
2: J'ai pas un modèle pour dire j'aimerais bien vivre comme ça. J'ai parlé de Nicolas Acton qui était très important au début, mais avec qui j'ai fait énormément de projets très jeunes. C'était des grands défis, mais ça m'a fait beaucoup avancer. Puis tout ce que j'ai fait dans les arts florissants avec William Christie, mais aussi quand même Paul Agnew qui est chanteur, qui dirige aussi maintenant. Il y a la rencontre avec Philippe Hervé qui était pour moi très important aussi parce que c'était un peu dans les disques qu'on avait à la maison, tout ce qui était Bach, on écoutait quand même pas mal. Bach, c'était Philippe Hervé. Donc le premier jour d'aller travailler avec celui qui est tellement présent dans l'armoire à disques à la maison, c'est très spécial. Plus que les arts florissants, tout simplement, ce qui pour un Français était William Christie, pour moi c'était Philippe Hervé, parce que c'est comme ça que ça marche un peu quand on voit les CD qu'on a à la maison. Puis Jacobs, j'ai eu la chance de faire un projet avec lui à Berlin. J'ai des gens comme ça, mais comme modèle, j'ai jamais dit « Ah oui, il faut aussi que j'aille diriger comme René Jacobs ». Non, c'était une envie, après la rencontre avec Anna Besson, ma femme, de faire de la musique ensemble et de faire grandir ce projet de musique de chambre, d'aussi avoir un orchestre pour pouvoir faire d'autres répertoires. C'est plutôt la musique et l'art qui m'a poussé à vouloir faire plus. Et aussi, j'aime bien l'énergie d'être comme ce soir, on sera deux. De temps en temps, on est 4, 8, 10. C'est une énergie que j'apprécie beaucoup, mais disons que je n'ai pas peur de l'énergie de 50 personnes pour réunir tout le monde. Je suis un chef avec des énormes failles culturelles et musicales et tout ce qu'on veut, mais j'ai cette envie de guider est quand même très présent chez moi, ou cette envie de vouloir et de pouvoir mettre des énergies ensemble. C'est ça un peu qui m'a dit, malgré toutes mes failles, de dire « allez, de temps en temps, de prendre l'initiative en quelque sorte ». Donc oui, c'est chouette qu'il y a des gens qui ont fait le chemin avant moi. J'ai aucune envie d'arrêter de chanter ou de faire que la direction. Et j'espère que ma voix me permet de faire ce double chemin encore très longtemps. Parce qu'avec une voix, voilà, on a ici un bureau en bois, donc je touche du bois pour que ça puisse durer, et que maintenant je dirige, je chante, parfois je fais les deux. C'est très chouette d'avoir un projet où on n'est pas le responsable et se préparer pour un projet où on est le responsable, mais de savoir, bon, dans quelques semaines, c'est de nouveau, je suis nouveau dans le rang en quelque sorte, mais les deux choses pour moi, pour mon bonheur personnel, c'est ce qui me donne un équilibre agréable en quelque sorte. Et avec ça vient bien évidemment la vie de famille qui est devenue les dernières années plus importante parce qu'on a des enfants maintenant et on a un des plus beaux métiers au monde, mais pour combiner avec la vie de famille, c'est quand même pas le métier le plus évident. C'est pas réfléchi pour ça. Quand on voit comment ils font les plannings et tout ça, on se doute que c'est pas, l'idée n'était pas « Ah oui, papa ou maman doivent être le soir chez leurs enfants » ou « Dès qu'ils peuvent, ils veulent rentrer pour être chez leurs enfants ». C'est pas un métier qui est pensé comme ça, comme d'ailleurs beaucoup d'autres métiers. Mais Nous, on est quand même beaucoup en déplacement. Bientôt, je pars pour quelques semaines et ça donne une envie d'aller faire son art ailleurs, mais en même temps, quand même pas mal de peine de pas être à la maison avec les enfants.

0: Reinhold van Mechelen a expliqué un jour que la première raison qu'il avait eue de fonder son ensemble à Nocte Temporis était de travailler avec sa femme, la flûtiste Anna Besson. Elle est d'ailleurs aussi à l'origine du nom de l'ensemble.
1: C'est Anna qui aime beaucoup les livres de Barjavel depuis La nuit des temps. La nuit des temps, cette expression que je connaissais pas forcément. Moi, je suis néerlandophone et on peut dire même que jusqu'à 20 ans, mon français était vraiment pas terrible du tout. Mais depuis, je me suis un peu, par des chemins personnels, j'ai appris le français. Mais faire un nom d'ensemble compliqué. Donc pour moi, le latin s'était assez vite imposé et j'ai demandé à une prof de latin que je connaissais qu'est-ce qu'on peut faire avec cette expression. Elle m'a donné quelques noms et on n'a pas pris le plus correct, j'avoue. On a pris le plus joli. Parce que quand ça commence à des formes grammatiques plus compliquées, c'est moins joli quand même. Donc voilà, a nocte temporis, depuis la nuit des temps, en latin. Et c'est comme ça, aussi en Belgique, on est sur le terrain neutre du latin, c'est bien. Donc ça s'est imposé comme ça. C'est pas un nom évident, mais en fait, il n'y a aucun nom qui est si facile que ça de trouver. Donc on a décidé qu'on va les garder quand même.
0: Vous évoquiez le français, alors vous parlez un excellent français, et vous chantez quand même, il y a une dominante de répertoire français, me semble-t-il, dans ce que vous chantez. Est-ce que c'est par votre mariage que cette culture française s'est imposée? Est-ce que c'est un style musical que vous préférez? Est-ce que c'est une langue que vous préférez chanter?
1: J'adore la langue française. C'est marrant de me trouver maintenant à un moment dans la carrière, voilà, l'ensemble a 10 ans. Moi, ça fait 15 ans que je suis un peu là. J'ai chanté beaucoup en italien au début, notamment avec Nicolas Achten. Bach, c'était ma jeunesse. J'ai chanté la Saint-Mathieu en tant qu'enfant dans le chœur. Et la musique française, le premier souvenir, parce que ça ne faisait pas partie de notre culture à la maison. Le premier souvenir, c'est Le Roi danse. Et je me rappelle que ça m'avait marqué. Puis, j'ai commencé de chanter, prendre des cours de chant. J'ai rencontré Nicolas. J'ai continué à faire du bac. J'ai chanté en français. Et j'ai auditionné quand j'avais 19-20 ans pour l'Académie d'Ombronay. J'ai aussi rencontré ma copine d'époque, qui était française, mais aussi la musique française. C'était du Destouches avec Hervé Niquet. Puis, cette musique française m'a jamais quitté pour aussi la raison que j'ai une voix qui se prête à chanter les parties d'haute contre, donc les parties des ténors, mais ténors aigus, mais ça dépend. On dit toujours haute contre, ténor aigu, mais Attis de Lully, par exemple, c'est pas très aigu. Après, Pygmalion de Rameau, c'est quand même assez aigu. Donc, il y a des choses comme ça. Donc, ma voix s'y prêtait. Petit à petit, je commençais à connaître cette culture, j'avais un amour pour cette culture et aussi j'adore vraiment cette musique. Ce qui est en Flandre plutôt rare, je fais à mon petit niveau quelques efforts pour changer ça. Donc j'ai commencé avec Destouches, donc c'est un peu post-Lully. Je chantais un peu de Charpentier et puis quand j'ai découvert Rameau, déjà avant, j'en chantais beaucoup, c'était un compositeur de qui je suis vraiment tombé amoureux. Donc c'est l'amour un peu plus tardif dans le sens que, comme j'ai dit, on écoutait à la maison un opéra, c'était La Flûte enchantée, beaucoup de Bach. Et la musique française, ça a commencé à 19-20 ans. Maintenant, c'est la langue que je parle le mieux, dans laquelle je chante. Je veux dire, je chante quasiment jamais en néerlandais. Et j'adore l'allemand aussi, je parle allemand, mais je parle quand même vraiment mieux français. J'ai, à partir de cette musique française, aussi compris quand même beaucoup de choses sur d'autres musiques. Parce que ça, on parle beaucoup de la musique italienne, mais l'influence de la musique française sur d'autres musiques, notamment sur Bach et sur Handel, puis sur la musique de Mozart, même d'après. Je ne veux pas dire que tout ça, c'est de la musique baroque française, pas du tout. Mais il y a quand même une influence, comment on fait des phrasés, comment une musique puisse danser, tout ça. Donc, c'est un amour qui s'est formé, qui ne m'a pas lâché. On a fait ce projet autour de la voix de haute contre, des voix de haute contre, où on a du coup découvert pas mal de nouvelles musiques. Et là, on vient de faire Médée Jason de Salomon, une œuvre jamais enregistrée, que c'est moi en cherchant plusieurs titres, j'étais tombé sur ça. Je me disais, ah, ça vaut quand même la peine. Du coup, je peux même jouer pour cette musique, c'est bien sûr une petite niche, mais avoir quand même une certaine importance aussi avec les Céphales et Procris qu'on a enregistré et tout ça. Donc voilà, c'est devenu un grand amour que j'essaie de combiner avec mes autres amours, avec Bach, Mozart, la musique plus tardive, la mélodie. Mais cette musique française, j'ai aucune envie de la laisser parce que il y a des perles et il y a justement la grande qualité de la tragédie lyrique, comme je viens de le dire encore à un musicien, c'est tragédie lyrique. Et je dis en exprès plus fort le tragédie pour dire que c'est des pièces de théâtre qu'on essaye de mettre en valeur avec la musique. Et c'est pas l'autre chemin. C'est pas le théâtre pour la musique, non. C'est la musique qui sert le théâtre. Et ça, j'adore quand ça tombe en place. Ce sont des moments poignants.

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1: Vin ou bière?
2: Bière. C'est peut-être pas... C'est marrant comme question parce que donc on a dit je suis beaucoup en France et tout ça, mais du coup quand on va à l'étranger, on devient un peu plus fier de sa nation peut-être, ou de sa culture. On se moque des Français qui sont si fiers de leur pays, de leur culture, et du coup oui, exprès, mais j'adore les bonnes bières, mais j'adore aussi le vin, ce qui est peut-être problématique d'ailleurs, mais j'en consomme pas trop. Mais aujourd'hui, si je dois choisir, d'abord la bière.
1: Mer ou montagne?
2: Ouh, ça, montagne. C'est pas évident parce que pour les gens qui connaissent un peu de géographie, on se trouve entre les deux, dans le sens où on est une heure des Ardennes. C'est pas la montagne, mais quand même. Mes grands-parents avaient une maison dans les Ardennes. J'ai des excellents souvenirs. J'adore arriver dans les Alpes, mais j'aime bien la mer. Et bon, après, par exemple, ma femme, elle vient de Perpignan. C'est ça qui est parfait. Il y a les Pyrénées et il y a la mer.
1: Vienne ou Berlin?
2: Berlin. Oui, j'étais plus aussi à Berlin. Vienne a quelque chose d'extraordinaire pour un musicien. Quand on arrive à Vienne, on se sent normal, dans le sens que son métier fait partie des métiers standards, quoi. Ah oui, oui, lui, il est musicien, parce qu'il y a tellement de musique, il y a tellement de musiciens, mais c'est presque une ville un peu bonbon, comme ça, que Berlin, j'aime beaucoup l'énergie de Berlin, ça respire l'histoire à tout niveau, l'histoire récente, plus lointain, la guerre, post-guerre, le mur et tout ça, et de vivre à Berlin. J'ai plus vécu aussi à Berlin, parce que quand on fait... J'ai jamais fait une production d'opéra à Vienne, j'ai fait des concerts. Donc Berlin, je connais un peu plus, et j'aime bien l'énergie de cette ville un peu folle, et qui n'est pas si allemande que ça finalement, très internationale. J'aime bien Vienne, mais c'est plus une ville un peu musée comme ça, que Berlin, c'est plus une vraie vie en quelque sorte.
1: Verdi ou Wagner?
2: Wagner. Mais je suis vraiment... J'ai aucune prétention de connaître ces compositeurs. Je vais être très honnête, j'ai vu Parsifal, et là j'ai vu un arrangement instrumental sur les rings, au single. Et j'ai vu quand même quelques opéras de Verdi. Je trouve les scènes de Wagner vraiment des formes de récits accompagnées par une patte orchestrale de fou. Et le récit doit être bien projeté, on doit comprendre le texte et on doit entendre la voix. Mais je pense que là, il y a encore beaucoup à découvrir. Verdi, c'est plus dans la ligne bel canto, Rossini, qui pour moi, c'est une musique que je peux apprécier. Mais disons qu'il y a deux façons extrême de voir la musique, la voix sert la musique ou la musique sert la voix. Et disons que Verdi est plus dans l'idée la musique sert la voix, et que moi je suis plus dans l'idée la voix doit servir la musique et le théâtre. Et c'est peut-être pour ça que Wagner, c'est un peu plus logique pour moi, même si je pense que j'ai vu quand même quelques Verdi. J'ai vu plus de Verdi que de Wagner. Mais donc, pour être très franc, aucun des deux, je suis connaisseur.
1: Merci Reinhold van Meckelen.

0: Pour célébrer les 10 ans de A Nocte Temporis, Reinhold van Mechelen et son ensemble entreprennent une tournée de représentation en concert des Boréades, le dernier opéra de Jean-Philippe Rameau, qu'ils joueront notamment à Namur le 23 mai, à Bruges le 31 mai et à Leuven le 5 juin. Ils proposeront également un programme Mozart au Festival Musique 3 à Bruxelles le 26 juin et à Dinan au Festival de l'été Mosan le 12 juillet.
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2: Bonsoir à toutes et à tous. Quel plaisir de vous retrouver ce soir et bienvenue en Allemagne aujourd'hui, le 26 juin 2025, l'église Saint-Ludwig de Sarrebruck. Nous sommes à une soixantaine de kilomètres de Luxembourg-Ville. Cette magnifique église baroque accueillait l'orchestre baroque de Fribourg, une formation dirigée aujourd'hui de son pupitre de violon par Gottfried von der Goltz, qui est le directeur musical de cet orchestre, et ce depuis plus de 30 ans maintenant. Le chef allemand, né en 1964, poursuit parallèlement une triple carrière, celle de violoniste et chef d'orchestre, je viens de vous en parler, mais également une carrière d'enseignant à la Musikhochschule de Fribourg, où il se dédie au violon baroque. Gottfried von der Goltz avait mis Georg Friedrich Händel, Georg Philipp Telemann et Jean-Sébastien Bach au programme de la formation allemande, trois compositeurs qui sont de parfaits contemporains. Bach et Händel, par exemple, sont tous les deux nés exactement la même année, 1685. Ces trois compositeurs ne sont pas pour autant des frères jumeaux. Je parle ici de leur esthétique sonore. Trois contemporains qui seront complétés par Carl Philipp Emanuel Bach, deuxième fils survivant de Jean-Sébastien, né en 1714 et dont nous entendrons tout à l'heure une symphonia. Mais dans l'immédiat, c'est avec son père que nous avons rendez-vous et sa première suite pour orchestre BWV 1066. Première d'un cycle de quatre, elles ont été composées entre 1724 et 1731 et sont constituées d'une série de danses, d'où la gaieté qui se dégage d'entre elles dès les premières mesures. Voici sans plus tarder la première suite pour orchestre en Do majeur, BWV 1066 de Jean-Sébastien Bach. Gottfried von der Goltz dirige de son pupitre de violon le Freiburger Baroque Orchester, que je me permettrai d'appeler aujourd'hui l'Orchestre baroque de Fribourg. Nous écoutons la musique de Jean-Sébastien Bach.

Mais oui, il se dégage de cet orchestre baroque de Fribourg une lumière bienfaisante. Gottfried von der Goltz dirigeait ses merveilleux musiciens de son pupitre de violon. Et nous écoutions la première suite en Do majeur BWV 1066 du grand Jean-Sébastien Bach. La formation allemande poursuivait sa prestation avec une autre suite orchestrale. C'est celle que Georg Friedrich Händel a tirée de son oratorio intitulé Belshazzar. Voici donc sa suite éponyme pour laquelle nous retrouvons le pétillant orchestre baroque de Fribourg et la musique de Georg Friedrich Händel.

Quelle précision, quelle énergie! Nous écoutions la suite orchestrale tirée de l'oratorio Belshazzar de Georg Friedrich Händel, et cette énergie provenait de Gottfried von der Goltz, qui dirigeait de son pupitre de violon l'orchestre baroque de Fribourg. Nous écoutons aujourd'hui un concert qui était enregistré en l'église baroque de Sarrebruck. C'était en juin 2025. De Händel, nous passons à Telemann, qui, à l'instar de Vivaldi, a composé de très nombreux concertos. Et surtout, je parle ici de Telemann, des concertos pour violon. Plusieurs concertos pour deux violons, des concertos pour quatre violons, mais un seul concerto pour trois violons. Et c'est celui-là que je vous propose d'écouter tout de suite. Gottfried von der Goltz, Judith von der Goltz et Anna Visser en seront les trois solistes. Voici le concerto pour trois violons, TWV 53 de Georg Philipp Telemann.

Je suis absolument émerveillé par la façon dont ces trois parties de violon s'entrecroisent, comme un ballet parfaitement réglé sans jamais s'accrocher. Nous écoutions le concerto pour trois violons, TWV 53 de Georg Philipp Telemann. Les trois solistes étaient Judith von der Goltz, Anna Visser et Gottfried von der Goltz, qui dirigeaient de son pupitre de violon son orchestre, l'orchestre baroque de Fribourg. Et il va de soi, vous l'imaginez, que l'utilisation d'instruments d'époque, ces violons avec des cordes en boyau, change complètement la donne. On a longtemps joué ces œuvres sur instruments modernes et c'était un peu terne, à vrai dire parfois complètement ennuyeux. Et grâce à toutes ces recherches musicologiques et évidemment aussi à cette excellence musicale, on retrouve tout le lustre de la musique de Georg Philipp Telemann. Telemann toujours, voici pour suivre son ouverture en ré majeur TWV 55 avec toujours l'excellent orchestre baroque de Fribourg.

L'enthousiasme du public réuni en l'église baroque Saint-Ludwig, c'était à Sarrebruck en Allemagne. Ils applaudissaient comme nous la grâce et l'élégance de l'ouverture en ré majeur TWV 55 de Georg Philipp Telemann et ses

Gottfried von Hergholz, qui dirigeait de son pupitre de violon l'orchestre baroque de Fribourg. Alors, vous ne le savez peut-être pas, mais il n'y a pas toujours eu des chefs d'orchestre devant un orchestre. À l'époque baroque, par exemple, les formations étaient si petites que ce n'était pas vraiment nécessaire. Et ce métier de chef d'orchestre, il n'est arrivé que plus tard dans l'histoire de la musique, quand les formations ont commencé à grandir. De Telemann, nous passons à présent à Carl Philipp Emanuel Bach, deuxième fils survivant de Jean-Sébastien Bach, né en 1714, soit une bonne trentaine d'années après Telemann, Händel et son père Jean-Sébastien qui nous ont accompagnés jusqu'à présent. Carl Philipp Emanuel Bach a déjà, par son année de naissance, je vous en ai déjà parlé en d'autres occasions, Carl Philipp Emanuel Bach a déjà un pied dans l'époque classique. Voici sa Symphonia en La majeure, Votken 182.

La Symphonia en la majeure, Wodken 182 de Carl Philipp Emanuel Bach. Gottfried von der Goltz dirigeait l'orchestre baroque de Fribourg. Ce concert enregistré le 26 juin 2025 en l'église baroque de Sarrebruck se terminait avec Telemann et une compilation de deux de ses ouvertures, la TWV 55 et l'ouverture TWV 50. Nous retrouvons l'orchestre baroque de Fribourg dans la musique de Telemann.

Une compilation des ouvertures TWV 55 et TWV 50 de Georg Philipp Telemann. Gottfried von der Goltz dirigeait de son pupitre l'orchestre baroque de Fribourg. Et vous avez entendu une magnifique trompette naturelle, c'est-à-dire une trompette sans piston. Mais malheureusement, vous savez, comme ces concerts proviennent de nos amis allemands et que ça passe par beaucoup d'intermédiaires, eh bien, je n'ai malheureusement pas le nom de ce ou cette trompettiste formidable, mais je voudrais quand même le ou la saluer pour cette performance. On se quitte aujourd'hui avec Georg Friedrich Händel et l'arrivée de la reine de Saba. Cet extrait de Salomon.

0: L'arrivée de la reine de Saba, extrait de l'oratorio Salomon de Georg Friedrich Händel. C'est le bisque, l'orchestre baroque de Fribourg, emmené par Gottfried van der Goltz. C'est le bisque, ces artistes offraient au public réuni en l'église baroque de Sarrebruck. Et c'était la dernière page de ce concert. Il a été enregistré le 26 juin 2025.
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0: Manuel Blasco de Nebra est né en 1750. Voici sa première sonate pour piano, elle est en do mineur.

Pedro Casals dans la première sonate pour piano de Manuel Blasco de Nebra. John Williams, le célébrissime compositeur de musique de film, né en 1932, a aujourd'hui atteint une telle notoriété qu'on peut sans crainte, je pense, lui faire une petite place dans la cour des grands, ceux qui l'ont certainement éminemment inspiré. Je veux parler, pour n'en citer que deux, de Gustav Mahler ou de Richard Strauss. Voici des extraits de la bande originale de La Liste de Schindler, un film de Steven Spielberg, et nous écoutons donc la musique de John Williams.

0: Itzhak Perlman tenait ici la partie de violon solo et le Hollywood Studio Symphony était conduit par John Williams qui dirigeait ici la liste de Schindler, l'une des nombreuses bandes originales qu'il a composées pour les films de Steven Spielberg. Voilà, c'est avec ce maître né en 1932 que prend fin notre émission. Merci beaucoup à vous de l'avoir suivi. C'est toute l'actualité du jazz qui est à suivre avec Club Jazz présenté par Arnaud Quitelier. Je vous retrouve pour ma part demain dès 13h pour un autre voyage au concert. Je vous souhaite d'ores et déjà une excellente suite de soirée et je vous dis à très bientôt. Au revoir.
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2: Bonsoir et belle soirée sur RTBF Musique 3, du jazz durant 60 minutes. Un album nouveauté, un extrait de Regard croisé avec Margot Vranken et un album souvenir avec la soul de Johnny Guitar Watson que voici Since I Met You Baby. Bienvenue dans Club Jazz.

Yasmine Mira et puis ici Corey Fonville, Sam Fribush et Alan Goodparker. C'était As Expected, deux nouveautés 2026 dans Club Jazz. Club Jazz, c'est aussi pas mal de souvenirs comme celui-ci 1976, il y a 50 ans, avec ce standard de Weather Report.

0: Birdland, The Weather Report. 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Extrait de Regards croisés à présent, émission de François de Brigode qui reçoit une artiste ou un artiste de jazz belge, avec ici Margot Vranken venue présenter les morceaux de sa playlist.
1: En préparant cette émission, vous me l'avez dit, vous avez été étonné, j'ai presque envie de dire fasciné par Las Vegas.
2: Ah oui, Las Vegas, la ville des péchés. Non mais Las Vegas, en fait, Sinatra qui avait des amis, des connaissances, des relations professionnelles avec le milieu mafieux, il ne s'en cache pas, c'est connu de tous et de toutes. Et c'est finalement ce milieu mafieux qui a donné beaucoup de place aux musiciens, musiciennes à l'époque, dont Sinatra, mais aussi beaucoup d'autres. Et Vegas, c'est une ville qui... aujourd'hui, à mon avis, elle a perdu de sa superbe, entre guillemets, là où il pouvait y avoir un peu de glamour et de musique live et de grands shows dans les années 30, 40, 50. Ici, il y a toujours des grands shows, il y a Cirque du Soleil, il y a un million de choses à voir, c'est génial. Mais c'est peut-être un peu plus dans l'over-consommation de nos jours. C'est un côté un peu moins sympa. Mais j'aime quand même toujours cette ville parce qu'on est au milieu du désert. Les montagnes aux alentours, d'ailleurs, sont magnifiques. Et puis, et ça a commencé de toute façon comme ça. Hein. C'était pour blanchir de l'argent au milieu du désert. Voilà, ça a commencé
1: comme
2: magie,
1: ça. La magie est là. Avec, sur ce morceau que vous avez choisi, qui est extrait de l'album Sinatra at the Sands, Sands qui est d'ailleurs un des grands casinos à l'époque de Las Vegas, on peut dire sur le morceau que vous avez choisi, il n'y a que du beau monde.
2: Oui, il n'y a que du beau monde. Il y a Count Basie au piano, et puis Quincy Jones, paix à son âme, qui a fait les arrangements. C'est un album super parce qu'on entend énormément Sinatra présenter les morceaux, faire des blagues. C'est vraiment l'entertainer. C'est incroyable. On s'y croirait, en fait, tout simplement.
1: Et on se marre aussi en écoutant.
2: Oui, oui, oui, il raconte pas mal de blagues aussi, et c'est un peu un aspect de sa personnalité qu'on découvre. Là où on n'aurait pas l'occasion de savoir, en fait, qui est cette personne en dehors de la musique, là, on a accès à son monde personnel, son monde intérieur. J'adore.
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0: Marco Ranken, on le rappelle aussi, vous êtes pianiste, vous chantez. C'est vraiment The Voice, Frank Sinatra?
1: Pour moi, c'est The Voice. En tout cas, c'est The Voice masculine. J'en ai peu dans les The Voice masculines. J'ai Michael Jackson, Frank Sinatra, George Michael, j'aime beaucoup. Non, en fait, j'en ai plein. Mais pour moi, c'est... un peu un number one dans mon cœur.
0: Et The Voice féminin?
1: Alors, The Voice féminin, Whitney Houston, Céline Dion. Voilà, des gens qui me procurent des frissons comme ça, il y en a peu. Hein. The Voice au féminin...
0: Mais chez vous, la voix, c'est quelque chose que vous travaillez au quotidien?
1: Non, c'est un peu anecdotique. Enfin non, c'est pas anecdotique, mais ça fait partie de ma formation musicale, c'est sûr. Par exemple, si je vais en jam avec des amis, je vais pousser la chansonnette, ça c'est sûr. J'adore les standards, j'ai appris la musique. Les standards de jazz, je l'ai appris via des chanteurs-chanteuses. Donc c'est vraiment les paroles qui me plaisaient, le fait que ce soit vocal. Je pense que c'est plus facile d'accès que quelque chose d'instrumental. Et la voix, ça fait partie de ma vie. J'ai chanté au Cœur de la Monnaie, comme vous l'avez dit au début d'émission. Oui, ça fait partie de moi, mais je suis d'abord et avant tout pianiste.
0: Alors, on parlait il y a quelques instants de Frank Sinatra. Un des morceaux que vous avez choisi, c'est celui de David Bowie, Life on Mars. Et il y a un lien entre Sinatra et Life on Mars. En effet, quand la chanson My Way, on le sait, est inspirée, comme d'habitude, de Claude François, elle a déjà une petite carrière internationale grâce à Frank Sinatra, mais on l'oublie aussi parfois grâce à Polanka. Et quelqu'un qui apprécie beaucoup ce morceau, version américaine et version française, c'est David Bowie. Mais à l'époque où il l'entend, il est très jeune et il a un contact, figurez-vous, avec un éditeur français qui ne lui donne pas le go pour publier ou en tout cas s'inspirer de cette chanson. Et donc, certains disent que sur Life on Mars, et vous faites oui de la tête, je suis très content, que les premières notes en fait, de Life on Mars sont inspirées de My Way et de Comme d'habitude.
1: Ben, on va entendre ça, j'imagine. Life on Mars.
0: Et pourquoi Life on Mars?
1: Life on Mars, c'est un des morceaux préférés de mon père et on le chantait ensemble quand j'étais petite, avec ma sœur aussi, et ça reste un morceau absolument extraordinaire, très émouvant, je trouve.
0: L'aspect spectaculaire chez Bowie est très important, le show, c'est quelque chose que vous intégrez quand vous êtes sur scène, ou vous êtes plutôt de ceux et celles qui disent priorité à la musique et tout ce qui est un peu clinquant ou bling-bling, on met de côté?
1: Ah non, clinquant, bling-bling, c'est incroyable. C'est pour ça que j'aime les États-Unis aussi. Il n'y a pas de limite, en fait. Là où j'ai l'impression que culturellement, en Belgique, au niveau de la mentalité et de comment on vit, ça va être un peu plus carré, un peu plus frileux, un peu plus... Oh là là, des paillettes, pourquoi? Non, j'adore. Après, il n'y a pas, des feux d'artifice quand j'arrive sur scène. Mais c'est vrai que je trouve que c'est un show. Les gens ont payé pour un show. Et c'est quelque chose qui sort du quotidien. Et donc, c'est une expérience globale. C'est la musique, c'est les lumières, c'est les costumes, c'est la présentation sur scène. Moi, j'aime bien, par exemple, jouer au piano et parler en même temps et inviter les gens dans mon monde comme ça. C'est très important.
0: Life on Mars de David Bowie.

0: Merci à vous Margot, merci.
1: Margot Vranken et deux choix de sa playlist avec David Bowie et Frank Sinatra, pianiste belge. Émission complète à retrouver sur RTBF Ovio.

As Is, c'est le nom de ce duo avec Al et Stacy Schulman. C'était Teeny Dancer. Et puis Bobby Broom, guitariste américain, qui revisite le thème de Alfie. C'est une autre nouveauté, le voici.

Bobby Broom, Alfie Stem et puis Trigg and Gusset, c'était History Extended de nouveautés. Autre nouveauté, c'est notre album découverte cette semaine. C'est le premier album pour ce pianiste anversois qui s'appelle Milan Verbist Trio. L'album s'appelle Time Change. Voici Jesus. À demain pour un nouveau Club Jazz.

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